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2: Nous sommes avec Jérôme de Bonneval, bonjour.
3: Bonjour.
2: Bonjour Jérôme, comment ça va?
3: Bah, ça va,
2: ouais. Vous nous appelez donc de Bonneval, vous faites quoi dans la vie?
3: Je travaille chez Philippus.
2: D'accord, ok, donc vous êtes chauffeur ou...
3: Oui, je suis conducteur.
2: D'accord. Comment ça se passe, vous êtes en vacances, vous travaillez ou...
3: Je suis en arrêt de travail pour l'instant.
2: D'accord, ok. Bon, on va pouvoir profiter peut-être pour jouer avec nous et gagner des activités donc à faire près de la maison. La règle est très simple, je vous la rappelle. Je vous pose des questions au niveau scolaire. 3 questions maximum. À chaque bonne réponse, un premier cadeau. Et si vous souhaitez continuer, vous pouvez, mais attention, à la première mauvaise réponse, vous pouvez tout perdre. D'accord. Est-ce que vous êtes prêt?
3: Oui.
2: Allez, c'est parti, je lance le chrono. Première question, CPCE1, vrai ou faux, les oiseaux ont des dents?
3: Faux.
2: Oui, bonne réponse.
4: Family Park, l'aventure commence ici.
2: Ça commence bien, 4 entrées pour Family Park, près de Tours. Jérôme, est-ce que vous souhaitez continuer ou pas?
3: Non, c'est bon, j'arrête.
2: Vous arrêtez là? Eh bien, félicitations, donc vous repartez avec les 4 entrées pour profiter en famille ou entre amis. Félicitations.
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1: Et nous sommes avec Gilles. Bonjour Gilles.
2: Bonjour.
1: Gilles, vous nous appelez de Bouville, c'est ça?
2: C'est ça même.
1: Qu'est-ce que vous faites dans la vie?
2: Retraité agriculteur.
1: D'accord, ok. Ça se passe bien la retraite?
2: Ça se passe bien, ouais.
1: Vous en profitez, vous vous reposez?
2: Pas spécialement, j'ai mon fils qui a repris, j'ai un petit coup de main.
1: D'accord, bon bah c'est bien, il n'est pas tout seul comme ça.
2: Non, voilà.
1: C'est le principal, c'est bien. On va jouer ensemble, comme je vous ai dit, plein de cadeaux, des activités à faire en famille, près de chez vous. La règle est très simple. Je vais vous poser des questions, trois questions maximum. Ce sont des questions au niveau primaire, comme ça on va réviser un peu les basiques. À chaque bonne réponse, c'est un cadeau. Et attention, puisque à la première mauvaise réponse, vous risquez de tout perdre. Est-ce que vous êtes prêts?
2: Je suis prêt.
1: Allez, c'est parti. Première question, donc CPCE1, vrai ou faux? Les oiseaux ont des dents?
2: Faux.
1: Oui, bonne réponse. Premier cadeau pour vous.
3: Dunois Kart.
1: Deux sessions karting chez Dunois Kart à Lutz en Dunois.
2: Ah ouais.
1: Alors, Gilles, qu'est-ce que vous faites? Est-ce que vous continuez ou pas?
2: J'hésite parce que Dunois Kart, c'est ce que je voulais. Alors, on va continuer pour la deuxième. Alors,
1: allez. Deuxième question, niveau CE2, CM1, qui a peint le tableau La Nuit Étoilée? C'est un tableau très très célèbre. La Nuit Étoilée.
2: J'ai une qui me vient là, mais Van Gogh.
1: Bonne réponse, bravo.
2: Ouais, bah, c'était chaud.
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1: Deux entrées à l'Odyssée, c'est le complexe aquatique à Chartres.
2: C'est parfait, en ce moment, c'est bien.
1: Qu'est-ce que vous faites, Gilles?
2: Je vais être prudent, je vais m'arrêter.
1: Vous arrêtez là?
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1: Et nous allons jouer aujourd'hui avec Chantal. Bonjour Chantal.
2: Bonjour Geoffrey.
1: Comment ça va?
2: Très bien.
1: Vous nous appelez de Châteaudun, c'est ça?
2: Je vous appelle de Châteaudun.
1: Oui, vous faites quoi dans la vie?
2: Je suis retraitée.
1: D'accord, vous faisiez quoi avant?
2: J'étais institutrice.
1: D'accord,
2: bon, à Châteaudun.
1: D'accord, ça se passe bien la retraite?
2: Très, très bien.
1: Bon, bah, c'est le principal. On va jouer ensemble pour donc, plein de cadeaux. Hein. Pas mal d'activités à faire auprès de la maison pour bah, voilà, toute la famille. On va jouer au cahier de vacances. La règle est très simple. Je vous pose 3 questions maximum. Ce sont des questions au niveau primaire. À chaque bonne réponse, vous remportez un cadeau. À vous de décider si vous souhaitez passer à la question suivante ou non, en sachant qu'à la première mauvaise réponse, vous risquez de tout perdre. Et attention, hein, je n'accepte que la première réponse que vous me donnerez. Est-ce que vous êtes prête, Chantal?
2: Je suis prête.
1: Allez, c'est parti. Première question, je lance le chrono. C'est une question CP-CE1. Alors, donnez-moi en 6 lettres ce mot. C'est une courte période de repos après le déjeuner.
2: La sieste?
1: Oui, bonne réponse.
3: Family Park, l'aventure commence ici.
1: Il y a 4 entrées pour Family Park près de Tours.
2: Ah, super.
1: Alors, avec plaisir, Chantal, qu'est-ce que vous faites? Est-ce que vous souhaitez passer à la question suivante ou on arrête là?
2: Oh oui, on va essayer.
1: Allez, deuxième question, niveau CE2, CM1. Dans quelle mer se jette la Seine?
2: Dans la Manche.
1: Dans la Manche, oui. Bonne réponse. J'ai eu peur.
4: Mesdames, messieurs, le Vélorail va entrer en gare de Bayeux-Hermenonville.
1: Eh bien, une balade en Vélorail à Pont-sous-Galardon.
2: Ah, super!
1: Alors, Chantal, qu'est-ce qu'on fait?
2: Oh, allez, je suis joueuse.
1: Allez,
2: continue.
1: C'est bien. Dernière question. Qui a peint la jeune fille à la perle?
2: Vermeer.
1: Oui, bonne réponse.
2: Je l'ai retrouvée.
1: Eh bien, deux entrées.
2: Je vois très bien le tableau.
1: Bah oui, ça compense au tableau. Deux entrées à Papé à Parc, c'est gagné, bravo.
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1: Bonjour, temps estival pour ce lundi, malgré un ciel voilé tout au long de la journée, avec des températures dans la matinée de 22 degrés, dans l'après-midi 27 ou 28 degrés, la température maximale attendue 29 degrés. Pour demain, mardi, la matinée commencera avec un ciel voilé, la même tendance que lundi et la même température, avec 22 degrés dans la matinée et dans l'après-midi 27 degrés, 29 étant la température là aussi un maximal pour mardi. Très bonne semaine à l'écoute d'Intensité.
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1: Bonjour, quoi de beau à la télé pour cette soirée du 17 août sur TF1 Camping Paradis, série avec Laurent Rounac sur France 3 pour une poignée de dollars. Film avec Clint Eastwood sur Arte, La Nuit et Mon Royaume, film avec Jean Gabin. Sur W9, Astérix et le coup du menhir, film d'animation. L'équilibre du village d'Astérix et d'Obélix est menacé lorsque le druide Panoramix subit un coup de menhir qui provoque une amnésie soudaine. Sur France 4, Luxe, la fabrique du rêve, série documentaire. Sur France 5, Les avions du bout du monde, série documentaire. La majorité de la population australienne réside dans les villes côtières, mais la plus grande partie du territoire est occupée par le bush. Et puis sur M6, L'amour est dans le pré, lancement de la 21e saison du divertissement présenté par Karine Le Marchand. Une fois encore, des agriculteurs et des agricultrices se lancent dans l'aventure pour tenter de trouver l'amour. Une aventure faite de plein de rebondissements. Très belle soirée télé à tous.
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2: Les béliers, vous avez 1000 idées à la seconde ce lundi.
3: Taureau, une rencontre au détour d'un rayon vous apporte une info précieuse.
4: Amis Gémeaux, vous vous sentez plus énergique, poussé vers la liberté.
5: Cancer, osez dire non à une corvée pour préserver votre calme.
6: Lion, votre charisme est à son comble, demandez ce que vous voulez.
7: Les Vierges, votre morale est au top et vous avez soif de plaisir, soif de joie simple.
8: Balance, cette journée est idéale pour passer l'éponge sur les petites rancunes.
9: Scorpion, votre entourage est favorable à votre évolution, vous savez vous mettre en avant.
10: Sagittaire, une proposition de sortie originale vous redonne le sourire.
11: Capricorne, si vous croisez la route de quelqu'un qui vous attire, n'hésitez pas à le lui dire et à lancer une invitation.
12: Les Verseaux, vous trouvez l'astuce parfaite pour gagner du temps.
13: Et puis Poisson, vous nagez en plein bonheur.
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1: Attends.

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1: Et pour jouer, nous sommes avec Marlène. Bonjour Marlène.
2: Bonjour.
1: Comment ça va Marlène?
2: Ça va bien et vous?
1: Ben, ça va, merci. Vous êtes en vacances?
2: Non, pas de vacances cette année.
1: Pas de vacances, bon.
2: Non.
1: Pas... Bon, on est quand même là, ce qui est bien, vous allez pouvoir jouer avec nous et peut-être quand même profiter un peu avec des activités donc à faire près de la maison. Ça serait quand même pas mal pour essayer de profiter un peu de l'été. La règle est très simple. Je vous pose trois questions niveau primaire. À chaque bonne réponse, c'est un cadeau. Et à vous de décider si vous souhaitez continuer ou pas, en sachant que vous pouvez tout perdre si vous donnez une mauvaise réponse.
2: D'accord.
1: Est-ce que vous êtes prête?
2: Je suis prête.
1: Allez. Première question, c'est PCE1. Quel fruit donnent les pruneaux?
2: Les prunes?
1: Oui, tout simplement.
0: Vos entrées à l'Odyssée.
1: Eh bien, bravo, déjà deux entrées pour l'Odyssée, le parc aquatique à Chartres.
2: Ok.
1: Qu'est-ce que vous faites, Marlène? Est-ce que vous continuez ou pas?
2: Je continue.
1: Allez, deuxième question, CE2, CM1. Quel est le synonyme de joyeux?
2: Heureux.
1: Oui, bonne réponse.
3: Alors, les gants, c'est bon. Le casque, c'est bon. Le baudrier, c'est bon. 3, 2, 1.
1: Il y a deux sessions à l'Acrocamp à Chartres.
2: Oh, bien.
1: Alors, qu'est-ce que vous faites, Marlène?
2: Je sais pas. Je pense que je vais m'arrêter là.
1: Vous arrêtez là? Eh bien, félicitations. Oui. Bravo.
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5: Bonjour, un temps estival pour ce lundi, malgré un ciel voilé tout au long de la journée, avec des températures dans la matinée de 22 degrés, dans l'après-midi 27 ou 28 degrés, la température maximale attendue 29 degrés. Pour demain, mardi, la matinée commencera avec un ciel voilé, la même tendance que lundi et la même température avec 22 degrés dans la matinée et dans l'après-midi 27 degrés, 29 étant la température là aussi. Un maximal pour mardi. Très bonne semaine à l'écoute d'Intensité.
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0: Bonjour à tous. Sébastien Lecornu s'est rendu sur la commune du Porge hier. Le déplacement du Premier ministre en Gironde ne devait pourtant commencer que ce matin. Avec le maire, le chef du gouvernement a fait le tour de la commune sinistrée par le méga-feu qui a parcouru 42 000 hectares en Gironde. 183 maisons ont été détruites au Porge. Aujourd'hui, le Premier ministre doit rencontrer un collectif d'habitants du village, mais aussi des pompiers dont les représentants syndicaux ont déjà appelé à la mobilisation nationale fin septembre. Et un peu plus au sud, sur le front des incendies, justement, la situation s'améliore dans les Landes. 1700 hectares ont brûlé depuis jeudi sur la commune de Luglon, à une trentaine de kilomètres de Mont-de-Marsan. Le feu n'a pas progressé depuis samedi. Pour autant, l'incendie n'est pas encore fixé. Parmi les centaines de personnes évacuées, une cinquantaine a pu retrouver leur domicile hier soir à Garin. Pendant ce temps, la canicule continue de quitter la France par le sud-est. Aujourd'hui, seuls 6 départements restent placés en vigilance orange. L'Ardèche, la Drôme, le Vaucluse, le Gard, les Bouches-du-Rhône et le Var. Le Var, justement, tout comme les Bouches-du-Rhône et le Vaucluse, qui sont aussi sous le coup d'un risque très élevé de danger de feu ce lundi. À l'international, Donald Trump annonce une réduction des exercices militaires menés avec la Corée du Sud. Des exercices qui doivent démarrer ce lundi pour 11 jours entre les deux alliés. Le président américain les estime trop coûteux et hostiles envers le voisin, la Corée du Nord. Il rappelle sa très bonne relation avec le dirigeant nord-coréen Kim Jong-un. Retour en France avec des sénateurs socialistes qui réclament une commission d'enquête suite au piratage du système d'information des impôts. Les données de près de 700 000 particuliers et professionnels sont concernées, on le rappelle. Les victimes seront d'ailleurs contactées en ce début de semaine. Une cellule interministérielle de crise doit avoir lieu cet après-midi autour de Sébastien Lecornu. Et puis en football, le Racing Club de Lens s'offre les champions d'Europe. Les Sang et Or se sont imposés 1-0 hier soir face au Paris Saint-Germain et remportent le trophée des champions. Les Lensois qui remportent ce titre pour la première fois de leur histoire. Très bon début de journée.
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2: Bonjour, un temps estival pour ce lundi, malgré un ciel voilé tout au long de la journée, avec des températures dans la matinée de 22 degrés, dans l'après-midi 27 ou 28 degrés, la température maximale attendue 29 degrés. Pour demain, mardi, la matinée commencera avec un ciel voilé, la même tendance que lundi et la même température, avec 22 degrés dans la matinée et dans l'après-midi 27 degrés, 29 étant la température, là aussi un maximal pour mardi. Très bonne semaine à l'écoute d'Intensité.
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8: Les béliers, vous avez 1000 idées à la seconde ce lundi.
9: Taureau, une rencontre au détour d'un rayon vous apporte une info précieuse.
10: Amis Gémeaux, vous vous sentez plus énergique, poussé vers la liberté.
11: Cancer, osez dire non à une corvée pour préserver votre calme.
12: Lion, votre charisme est à son comble, demandez ce que vous voulez.
13: Les Vierges, votre morale est au top et vous avez soif de plaisir, soif de joie simple.
14: Balance, cette journée est idéale pour passer l'éponge sur les petites rancunes.
15: Scorpion, votre entourage est favorable à votre évolution, vous savez vous mettre en avant.
16: Sagittaire, une proposition de sortie originale vous redonne le sourire.
17: Capricorne, si vous croisez la route de quelqu'un qui vous attire, n'hésitez pas à le lui dire et à lancer une invitation.
18: Les Verseaux, vous trouvez l'astuce parfaite pour gagner du temps.
19: Et puis Poisson, vous nagez en plein bonheur.
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1: Très bon début de semaine sur Intensité, soyez les bienvenus, c'est reparti pour une nouvelle semaine avec le forum des associations. Rendez-vous samedi et dimanche à 14h à la salle des fêtes de Termigny pour le loto de l'amicale des agents territoriaux du canton d'Orgères. 4 euros le carton à gagner, bon d'achat jusqu'à 500 euros. Dimanche, rue de l'école à Vérigny, bric-à-brac de l'association Bien Vivre à Vérigny, 7 euros les 3 mètres, enseignement au 06 15 30 97 02. Et on continue dimanche au Gaux du Perche, vide-grenier du comité des fêtes, 5 euros les 5 mètres, à 20h cochon grillé à 22 euros sur réservation, à 23h feu d'artifice, renseignements et réservations au 06 03 46 57 30. Dimanche toujours, rue du Dolmen à Douy, rassemblement de véhicules anciens des belles d'antan douisiennes avec brocante, bourse de pièces automoto, possibilité de repas sur place, entrée gratuite, réservation au 06 23 95 18 46. Samedi à 18h, en l'église de la Ferté-Villeneuil, concert gratuit sérénade dans le cadre de la fête de la Saint-Gilles, 19h30 repas, au tarif de 20 euros, sur réservation avant le 20 août, au 07 88 98 69 09 et à 22h, feu d'artifice. Samedi 29, toujours à partir de 6h, au plan d'eau de Vauve, vide-grenier de l'association des pêcheurs des villages vauvéens, 2 euros le mètre, nombreuses animations et expositions de voitures et motos anciennes et structures gonflables, réservation au 06 36 14 42 29. Samedi 29, toujours à 14h à la salle des fêtes de Châteauneuf-en-Thymerais, loto de l'amitié Castelneuvienne, 4 euros le carton à gagner, bon d'achat jusqu'à 500 euros, réservation au 06 07 17 50 79. Dimanche 30, de 10h à 18h, 18 rue du Moulin à Bouville, fête du Moulin de Pélard, organisée par l'ASMP, animation toute la journée, labour à l'ancienne, marché artisanal et jambon grillé à 23 euros, et c'est sur réservation avant le 20 août au 06 16 06 26 57. Dimanche 30, toujours fête de l'étang à Choux, organisée par le comité des fêtes, brocante. 2 euros l'emplacement illimité avec une voiture, intervillage, canton, le perche, bal gratuit et feu d'artifice sur l'eau, repas champêtre le midi et le soir jambon à la braise, sur réservation au 06 36 89 75 29. Dimanche 30 août, toujours, à partir de 8h, dans le parc du château de Vers-les-Chartres, fête de l'attelage, organisée par l'association des attelages d'Eure-et-Loire, maniabilité, dressage et marathon, entrée et parking gratuit. Dimanche 30, toujours à 14h, à la salle des fêtes de Châteauneuf-en-Thymerais, des dansants de l'amitié à Castelneuvienne avec le duo Lacroix, tarif 13 et 14 euros, uniquement sur réservation, au 06 07 17 50 79. Samedi 5 septembre, à la salle des fêtes de Boisville-la-Saint-Père, soirée dansante moule frites des petits bosserons, 15 euros sur réservation au 06 73 89 71 89. Dimanche 10 septembre, à partir de 6h, place de l'église à Corminville, brocante du comité des fêtes, 2 euros le mètre, renseignement 06 17 42 30 24. Enfin, du vendredi 11 au dimanche 13 septembre à Yèvres, grande fête du vélo par l'US Yèvres Cyclo, les 2 heures de tandem, marché artisanal, bourse au vélo, rando, samedi soir, cochon grillé, renseignements sur usyèvrescyclo.sport@régionaupluriel.fr. Et le forum s'est terminé pour ce lundi, je vous retrouve très vite pour de nouvelles annonces sur Intensité. Bonne journée à tous et à toutes.
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4: Très bonne journée. Et merci d'écouter Intensité en ce lundi, nous sommes le 17 août, j'espère que votre week-end s'est bien passé. C'est reparti pour la matinale, voici l'info avec Ludovic Ravaillot. Salut Ludo.
5: Salut Geoffrey, bonjour à tous. Belle opération hier en cyclisme pour Hugo Page. Le coureur originaire de Raye-Loire a fait parler sa pointe de vitesse en réglant au sprint un groupe de 20 coureurs et a remporté la Polynormande dans la Manche après 169 km. Un retour gagnant, 3 semaines seulement après la fin du Tour de France. Demain, Hugo Page sera au départ du Tour du Limousin. Une personne blessée hier en fin d'après-midi sur l'autoroute A11. Un véhicule a quitté sa trajectoire à hauteur de Montigny-le-Chartif en direction du Mans. Une femme âgée de 31 ans a été transportée en urgence absolue par les pompiers à l'hôpital de Chartres. La direction interdépartementale des routes nord-ouest engage des travaux de réfection de la chaussée sur la nationale 154 au sud de Chartres du 26 août au 4 septembre. Le chantier, découpé en 3 phases, ciblera les giratoires de Berchères-les-Pierres et Immonville ainsi que le tronçon Bonville-Berchères. Pour réduire la gêne, les opérations auront lieu de nuit avec la mise en place d'un alternat et la fermeture ponctuelle de plusieurs départementales. Le giratoire d'Immonville-Praville sera la première zone concernée par ces travaux la semaine prochaine du 26 au 28 août. Reporté en juillet sur arrêté préfectoral, le feu d'artifice de la fête nationale illuminera le ciel de Châteaudun ce soir à 22h30. Le spectacle sera tiré depuis le quartier Saint-Jean, un rendez-vous qui vient coïncider avec les célébrations du 82e anniversaire de la libération de la ville. Maxime Lagarde du C Chartres Échecs, vice-champion de France après une défaite au départage contre Étienne Bacro, qui décroche son 9e titre national à l'occasion donc de ces championnats de France d'échecs qui se sont déroulés à Vichy. Enfin, la 21e saison de l'émission L'amour est dans le pré, présentée par Karine Lemarchand, débute à 21h10 ce soir sur M6. Parmi les 14 agriculteurs en quête du grand amour figure Clément, céréalier de 40 ans installé dans la Beauce. Son portrait avait été diffusé début février.
4: Et on passe à la météo.
5: Avec du soleil pour débuter cette nouvelle semaine, avec cependant un ciel nuageux. Pour les minimales, comptez 18 à 19 degrés. Dans l'après-midi, les températures seront en baisse par rapport à ces derniers jours. Et c'est pas un mal hein, pour les organismes après ces fortes chaleurs, comptez à 27 à 28 degrés.
4: Et on termine avec la revue de presse.
5: À la une de l'Écho ce lundi, la station d'épuration de Mainvilliers pour savoir comment les eaux usées deviennent propres. Dans les pages chartraines, rencontre ce matin avec Xavier Vidon, commerçant d'une boutique de souvenirs de Chartres, enfin pour Châteaudun. Il est question des récoltes de miel quasi inexistantes à cause donc de la chaleur cette année venue perturber l'activité.
4: Merci Ludo, on se retrouve à 7h.
5: A tout à l'heure et bon courage pour cette nouvelle semaine.
4: Allez, ravi de vous retrouver sur Intensité, soyez les bienvenus.
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4: C'est reparti pour évidemment cette nouvelle semaine avec le cahier de vacances. C'est la dernière semaine, donc n'hésitez pas à vous inscrire. Évidemment, on va jouer tout à l'heure à 7h15, 8h15, 9h15. Le code jeu, le dernier code jeu cette semaine, c'est le code SUMMER. S-U-2-M-E-R, SUMMER, et vos coordonnées sur intensité.net. Et l'appli, et vous pouvez vous inscrire pour gagner des balades en vélo-rail à Pont-sous-Galardon, des entrées au complexe aquatique L'Odyssée, ou encore des chèques cadeaux Intermarché. 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Bonne chance, voici le retour de la musique, voici Alex Warren sur Intensité.

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1: Excellent lundi, bon début de semaine sur Intensité. On débute cette nouvelle semaine avec des offres près de chez vous. Avec cette offre à Épernon, un poste d'agent de conditionnement en intérim pour 18 mois. Les missions approvisionnement de la ligne en articles de conditionnement, contrôle qualité visuelle et encore changement de format et la maintenance de premier niveau. La référence France Travail, c'est la 211 YJZZ. On recherche également préparateur de commandes drive en intérim pour un mois à Chartres. Il vous sera demandé de préparer les commandes clients en respectant les procédures établies. Chargement et déchargement des marchandises. Référence France Travail, c'est la 211 YBBM. Enfin, sur Berchat-les-Pierres, on recherche agent d'entretien des collectivités chez l'émission Entretien de la voirie communale, entretien et mise en valeur des espaces verts et naturels. La référence France Travail, c'est la 211 YZJN. C'est terminé pour la Minute Emploi sur Intensité. On se retrouve évidemment très vite pour de nouvelles offres. Très bonne journée à tous et à toutes.
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1: Sur votre plateau télé ce soir, de l'amour, des avions et des menhirs. L'amour est dans le pré sur M6, lancement de la 21e saison du divertissement présenté par Karine Le Marchand. Une fois encore, des agriculteurs et des agricultrices se lancent dans l'aventure pour tenter de trouver l'amour. Mais pour certains, passer devant les caméras n'est pas facile et le stress l'emporte.
2: Bon alors, qu'est-ce qui t'a plu dans mon portrait ?
3: Ce que tu dégages et aussi, bon, physiquement tu me plais et tout ce que tu te décris, il y a beaucoup de choses qui...
2: Toi, tu me plais, t'es très très jolie.
3: Merci.
1: Les avions du bout du monde sur France 5, série documentaire. La majorité de la population australienne réside dans les villes côtières, mais la plus grande partie du territoire est occupée par le bush. Clark Butson, amoureux des espaces immenses, sillonne la zone à bord de son avion. Il a créé sa propre compagnie aérienne, spécialisée dans les vols au-dessus des zones désertiques. Astérix et le coup du menhir sur W9, film d'animation. L'équilibre du village d'Astérix et d'Obélix est menacé lorsque le druide Panoramix subit un coup de menhir qui provoque une amnésie soudaine. Ce choc le prive de ses souvenirs et plus crucial encore de la formule de la potion magique.
4: Tu sais chef, c'était un tout petit menhir de rien du tout.
5: Ça y est, il revient à lui. Hein? Comment te sens-tu Panoramix?
6: Très bien. Mais qui êtes-vous monsieur?
5: Astérix.
1: L'amour est dans le pré sur M6, les avions du bout du monde sur France 5 et Astérix et le coup du menhir sur W9. Très belle soirée télé à tous.
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Très bon lundi, bienvenue sur Intensité, très bon début de semaine. Commençons ces anniversaires de stars avec plusieurs anniversaires de politiques. Le politique Alexis Corbière fête aujourd'hui ses 58 ans, Hervé Morin fête ses 65 ans. Côté musique, le chanteur suisse Stéphane Escher fête aujourd'hui ses 66 ans. Parlons maintenant cinéma avec Sean Penn qui fête aujourd'hui ses 66 ans. Et puis également l'acteur américain Robert De Niro qui fête ses 83 ans. Bon anniversaire à vous si vous êtes né un 17.

0: Moi. Marine sur Intensité avec Escroc. Reste avec nous, on marque une pause. On se retrouve dans un instant, dans une minute, avec Bruno Mars. Et à 7h, évidemment, le retour de l'info sur Intensité. Très bonne matinée à tous et à toutes.
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0: Bruno Mars sur Intensité. Soyez les bienvenus. Il est 7h. Et oui, il est que 7h. Voici l'info avec Zachary Bro et l'info locale avec Ludovic Ravaillon.
1: Bonjour à tous, c'est un programme chargé qui attend aujourd'hui Sébastien Lecornu. Le Premier ministre doit d'abord lancer ce matin le chantier de la reconstruction en Gironde après le méga-feu de l'été qui a parcouru 42 000 hectares sur le département. Sébastien Lecornu est arrivé dès hier après-midi au Porge, la commune la plus touchée. 183 maisons du village ont été détruites. Il doit rencontrer ce matin des habitants, des maires de plusieurs communes touchées, des acteurs touristiques et socio-économiques du territoire. Toujours depuis la Gironde, Sébastien Lecornu doit ensuite présider une cellule de crise interministérielle cet après-midi suite à la cyberattaque qui a touché le système d'information des impôts à la fin du mois de juin. Un piratage qui a fait près de 700 000 victimes, particuliers et professionnels. Les victimes qui doivent d'ailleurs être prévenues en ce début de semaine. Dans le reste de l'actualité, la situation s'améliore dans les Landes. L'incendie qui a parcouru 1700 hectares depuis jeudi à Luglon près de Mont-de-Marsan n'est pas fixé mais n'a pas progressé depuis samedi. Les pompiers sont aidés par la baisse des températures. Une cinquantaine d'habitants a pu regagner leur domicile à Garin hier soir. Et pendant ce temps, en Belgique, le pays est toujours confronté au plus gros incendie que le pays ait connu depuis 100 ans. 3000 hectares ont été brûlés à l'est dans les Hauts-de-Fagne. En Allemagne, la ville de Montjoie, située près de la frontière, a été partiellement évacuée. Et en Moselle, l'alerte à la pollution atmosphérique a été déclenchée à cause des fumées. Augmenter la facture d'eau de 25%, c'est ce que préconise un rapport de l'Inspection Générale des Finances pour financer le coût des investissements nécessaires pour débarrasser l'eau potable des pesticides et des PFAS. En 2025, près de 13 millions d'habitants ont connu au moins une situation de non-conformité de l'eau potable en France, rappelle le rapport. Et puis les championnats d'Europe de natation referment leurs portes. Hier soir, Léon Marchand a décroché son deuxième titre européen sur le 400 mètres nage libre à Saint-Denis. Il a aussi ramené le bronze avec ses compatriotes sur le relais 4x104 nages. La délégation tricolore termine 4e de ces championnats d'Europe avec 11 médailles, dont 4 en or. Très bon début de semaine à tous.
0: Merci Zachary, voici l'info locale avec Ludovic Ravaillou.
2: Salut Geoffrey, bonjour à tous. C'est tout nouveau dans le sud du département, le Yanua Festival, un événement proposé autour du théâtre, la musique et le cinéma avec de jeunes compagnies. Ce sera en pleine nature vendredi et samedi à Val-d'Hyères sur la commune d'Arou, au lieu dit Les Beaux-Augers. Présentation à suivre dans le prochain journal. En attendant du divertissement dès ce soir pour Chartres Festival à travers le spectacle interactif On va sauver la planète, un musical pour enfants avec des personnages insolites, du mime ou encore de la magie. C'est à partir de 21h, place Billard à Chartres. Sur la route, deux véhicules ont été impliqués dans un accident hier soir à Bellomère-Guéouville sur la départementale 35 qui relie Senonche à Fontaine-Simon. 10 sapeurs-pompiers ont été déployés pour prendre en charge les victimes. 3 personnes âgées de 46 à 54 ans qui ont été évacuées en urgence relative au centre hospitalier de Dreux. Selon une enquête de la Banque de France menée auprès de 8500 entreprises, l'activité économique en Centre-Val de Loire a progressé à un rythme modéré en juillet dans l'industrie et les services marchands, tout en résistant dans le bâtiment. C'est le bon plan de la rentrée pour les voyageurs. Le réseau Rémi lance une opération jusqu'au 27 septembre. La carte Rémi Liberté Plus est à 150 euros au lieu de 200. Cet abonnement permet d'obtenir des avantages sur les transports en car et en train, de 50% de réduction à la semaine à 66% le week-end sur les trajets en centre-Val de Loire et vers les régions voisines. Le sport avec le cyclisme et cette belle victoire pour Hugo Page. Le coureur originaire d'Eure-et-Loire a fait parler à sa pointe de vitesse en réglant au sprint un groupe de 20 coureurs hier. C'était sur la Polynormande, dans la Manche. Demain, Hugo Page sera au départ du Tour du Limousin.
0: Et on passe à la météo de ce lundi.
2: Avec un temps sec et toujours ensoleillé, avec un voile nuageux au programme donc pour débuter cette nouvelle semaine, les températures maximales elles baisseront hein, par rapport à ces derniers jours, mais ça restera encore assez chaud, avec 27 à 28 degrés.
0: Et on termine avec la revue de presse.
2: Avec à la une de l'Écho ce lundi, la station d'épuration de Mainvilliers pour savoir comment les eaux usées deviennent propres. Dans les pages chartraines, rencontre avec Xavier Vidon, commerçant d'une boutique de souvenirs de Chartres. Et puis pour Châteaudun, il est question ce matin des récoltes de miel quasi inexistantes à cause de la chaleur venue perturber l'activité.
0: Merci Ludo, on se retrouve à 7h30.
2: À tout à l'heure, très bon réveil.
0: Ravi de vous retrouver sur Intensité pour une nouvelle semaine. On repart en musique avec notre Summer Song. Voici Paradisio et Bailando. On s'écoutera ensuite Tame Impala. Et on joue dans 10 minutes au cahier de vacances.
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0: Et c'était Tame Impala sur Intensité.
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0: Allez, c'est parti pour la dernière semaine du cahier de vacances. N'hésitez pas à vous inscrire, évidemment. On joue tous les matins à 7h15, 8h15, 9h15. Et je vous redonnerai le code jeu dans un instant. En attendant, on joue avec Aurélie. Bonjour Aurélie.
2: Oui, bonjour.
0: Vous nous appelez de Bayeux-le-Pin, c'est ça?
2: Oui, c'est ça, oui.
0: Qu'est-ce que vous faites dans la vie?
2: Je suis dessinatrice projeteuse.
0: D'accord. Comment ça se passe? Vous êtes en vacances ou c'est fini?
2: Non, j'ai repris déjà début août et là je me prépare pour aller au travail.
0: D'accord. Bon, alors on va dépêcher, on va jouer ensemble. À la clé, donc quelques activités à faire près de la maison pour prolonger un peu les vacances. La règle est très simple. Je vous pose trois questions maximum. C'est des questions au niveau primaire. À chaque bonne réponse, un cadeau. À vous de décider si vous souhaitez continuer ou non, en sachant qu'à la première mauvaise réponse, vous risquez de tout perdre.
2: Oui.
0: Est-ce que vous êtes prête?
2: Oui.
0: Allez, c'est parti. Chance le chrono. Première question, niveau CP, CE1. Sur quel arbre poussent les marrons?
2: Marronnier.
0: Oui, bonne réponse.
1: Escalader jusqu'au sommet avec Chartres à bloc.
0: Deux entrées pour Chartres à bloc si vous aimez l'escalade. C'est une salle d'escalade donc à Chartres. Est-ce que vous continuez ou pas?
2: Oui, je continue.
0: Allez, deuxième question au niveau CE2, CM1. Quel est le résultat de cette division 225 divisé par 15?
2: 15.
0: Oui, bonne réponse.
3: Family Park, l'aventure commence ici.
0: Eh bien, ça fait 4 entrées pour Family Park.
2: Ouais.
0: Alors, qu'est-ce que vous faites, Aurélie?
2: Je vais continuer.
0: Allez, prochaine question, dernière question. CM2 Collège, quel pays est traversé par l'Équateur et l'Amazone?
2: Alors là,
0: il y a un pays, il y a l'Amazone, le fleuve Amazone et l'Équateur. Et c'est un pays qui est traversé donc par l'Équateur et l'Amazone. Un pays d'Amérique du Sud. Alors Aurélie.
2: Mexique, mais je suis pas.
0: Non,
2: je suis trop
0: nul. Non, c'est pas. Désolé. Non, c'était le Brésil.
2: Ah ouais.
0: Okay. Je suis désolé.
2: Non,
0: désolé Aurélie, merci d'avoir joué avec nous.
2: Merci à vous.
0: Bonne journée, à très vite.
2: Également, au revoir.
0: Au revoir, allez, on rejoue tout à l'heure sur Intensité à 8h15. Le code jeu, je vous le rappelle, c'est Summer, S-U-2-M-E-R, Summer, et vos coordonnées. Et vous jouez sur intensité.net ou l'appli. Voici l'horoscope, et juste après, on repart en musique avec le groupe Parcelles.

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2: Les béliers, vous avez 1000 idées à la seconde ce lundi.
3: Taureau, une rencontre au détour d'un rayon vous apporte une info précieuse.
4: Amis Gémeaux, vous vous sentez plus énergique, poussé vers la liberté.
5: Cancer, osez dire non à une corvée pour préserver votre calme.
6: Lion, votre charisme est à son comble, demandez ce que vous voulez.
7: Les Vierges, votre morale est au top et vous avez soif de plaisir, soif de joie simple.
8: Balance, cette journée est idéale pour passer l'éponge sur les petites rancunes.
9: Scorpion, votre entourage est favorable à votre évolution, vous savez vous mettre en avant.
10: Sagittaire, une proposition de sortie originale vous redonne le sourire.
11: Capricorne, si vous croisez la route de quelqu'un qui vous attire, n'hésitez pas à le lui dire et à lancer une invitation.
12: Les Verseaux, vous trouvez l'astuce parfaite pour gagner du temps.
13: Et puis Poisson, vous nagez en plein bonheur.
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6: 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C'est le moment de passer à l'info avec Ludovic Ravaillot.
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8: Des travaux à venir sur la Nationale 154 au sud de Chartres dès la semaine prochaine. Feu d'artifice ce soir à Châteaudun et puis le cyclisme, le relien Hugo Page a remporté hier la Polynormande.
6: Salut Ludo.
8: Salut Geoffrey, bonjour à tous.
6: Et on commence avec cette intervention des pompiers hier, c'était en fin d'après-midi sur la 11.
8: Ah oui, pour un accident survenu avec une voiture à hauteur de Montigny-le-Chartif en direction du Mans. Une personne a été prise en charge par les pompiers, une femme âgée de 31 ans qui a été transportée en urgence absolue à l'hôpital de Chartres. À l'occasion des retours de vacances, la circulation a été perturbée durant cette intervention. Et puis hier soir, toujours un accident entre deux véhicules s'est produit à Belle-Oumère-Guéouville, faisant trois victimes. Trois personnes âgées de 46 à 54 ans qui ont été évacuées en urgence relative au centre hospitalier de Dreux. Des travaux de rénovation de la chaussée sur la Nationale 154 au sud de Chartres du 26 août au 4 septembre. Le chantier se déroulera en trois phases et concernera les giratoires de Berchères-les-Pierres et Immonville et la section courante de Bonville à Berchères. Réalisée de nuit pour limiter la gêne, ces travaux entraîneront cependant une circulation alternée sur la Nationale et une fermeture nocturne de plusieurs routes départementales. La première phase concernera la réfection du giratoire d'Immonville-Praville la semaine prochaine, donc du 26 au 28 août. Selon une enquête de la Banque de France menée auprès de 8500 entreprises, l'activité économique en Centre-Val de Loire a progressé à un rythme modéré en juillet dans l'industrie et les services marchands, tout en résistant dans le bâtiment. Cette progression s'avère plus faible que prévu dans l'industrie, tandis que le ralentissement dans les services confirme les anticipations du mois dernier.
6: Le ciel va briller de mille feux ce soir à Châteaudun.
8: Le feu d'artifice de la fête nationale, reporté en juillet par arrêté préfectoral, sera tiré donc aujourd'hui à 22h30 dans le quartier Saint-Jean. L'événement coïncide avec la célébration du 82e anniversaire de la libération de la ville. Du divertissement au programme de Chartres Festival ce soir, le spectacle interactif On va sauver la planète qui s'installe à Place Billard à partir de 21h. Ce musical pour enfants propose des chansons jouées en direct avec de vrais instruments, mais aussi du mime, des personnages insolites ou encore de la magie. Théâtre, musique et cinéma sont justement au programme du Yanua Pro Festival. C'est un nouveau rendez-vous culturel qui se prépare à Valdières, sur la commune d'Arou. Dans un cadre champêtre, dans le pré des organisateurs, vont se succéder des jeunes compagnies de théâtre émergentes, des jeunes cinéastes audacieux et des artistes musicaux. Une première édition qui aura lieu donc les 21 et 22 août, dès 18h au lieu dit des Beaux-Augers. Un décor bucolique et intimiste pour célébrer la création, la rencontre et la fête. Présentation avec Robin Olitro.
9: S'enrichir des expériences du passé et regarder vers le futur pour inventer de nouvelles formes, telle est la philosophie du Yanua Festival et de ses organisateurs, des comédiens de la Yanua Compagnie, avec Rodolphe Dana, Katia Hunsinger et cofondatrice de la troupe.
10: On est un groupe de personnes qui font du théâtre depuis longtemps. Nous, c'est vraiment le collectif et la solidarité et le travailler, le créer ensemble, vivre ensemble qui nous a fait kiffer. Et comme on a une très belle maison à Valbière, on a décidé de mettre au profit notre savoir-faire du théâtre, de la fête et de la musique pour faire un festival.
9: Et cet événement, Katia en rêve depuis longtemps.
10: On avait envie de lancer ce festival parce qu'à chaque fois qu'on regardait les champs autour de nous, on imaginait des décors de fous. Ce champ avec la lune, le lever des étoiles. Mais mon Dieu, c'est fait pour le théâtre, c'est fait pour projeter des films, pour rire ensemble, pour discuter des pièces qu'on a vues, pour boire des coups. Les temps sont quand même un peu moroses autour de nous. On a envie de se retrouver avec les gens d'ici et de faire la fête ensemble.
9: Ici, les planches ne sont pas dans une salle noire, mais dans un pré, et les projecteurs laissent place au soleil couchant et aux guirlandes lumineuses. Entre concerts et pièces de théâtre, vivez une expérience profondément humaine.
10: La pièce King, qui parle d'un sosie d'Elvis, un jeune homme malheureux dans sa vie, pour se trouver un sens, imagine qu'il est Elvis, il participe à des concours de sosie. Une demande en mariage de Tchekhov, où c'est un jeune couple amoureux qui dispute la possession d'un pré. C'est assez drôle parce qu'à la fois ils sont amoureux, à la fois personne veut lâcher son bout de terrain. Miss Camping, là c'est un questionnement un peu plus dur d'une jeune femme en vacances. C'est un père un peu chelou qui adore les très jeunes femmes.
9: Une quatrième pièce est prévue pour la soirée du samedi et la programmation sera d'autant plus complète avec la diffusion d'une douzaine de courts-métrages, 6 par soir.
10: On aura des transats, des chaises, des couvertures pour vraiment pouvoir regarder ça tranquillement et de chiller. Il y a aussi une buvette avec de la restauration. Là, le moment cinéma, très relax et très cool. Et il sera suivi d'un DJ set où il y aura de la musique et où j'espère qu'on va se trémousser jusqu'au petit matin.
9: Le Yanua Festival, c'est un espace de rencontre entre l'art et la ruralité en plein air qui compte perdurer dans le temps.
10: On trouve que c'est une région où il faut faire des choses, où il faut faire la fête, où il faut se rassembler. Et c'est quand même une époque où on reste beaucoup devant nos écrans, chez nous, entre nous. Et je trouve que l'ouverture qu'on essaye de prôner avec ce festival, c'est presque une nécessité.
9: Sur place, il sera possible de loger avec vos tentes respectives. Des sanitaires seront installés pour l'occasion. Près de 200 personnes sont attendues sur les deux jours.
8: Et comptez 8 euros la soirée, 15 euros les deux. C'est gratuit pour les moins de 18 ans. Vous retrouvez les liens pour prendre vos places sur intensité.net. 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
6: Maxime Lagarde, vice-champion de France échecs.
8: Oui, en finale, après un magnifique parcours pour ces championnats de France à Vichy, le Chartrain malheureusement échoué face à Étienne Bacquerot, octuple champion de France qui remporte donc son 9e titre national. Et puis 3 semaines après la fin du Tour de France, Hugo Page a repris avec le succès le chemin de la compétition. Hier, le coureur de la Cofidis a remporté la Polynormande, course longue de 169 km à Saint-Martin-de-Landelle dans le département de la Manche. L'Aurélien a réglé au sprint un groupe d'une vingtaine de coureurs. Il enchaînera dès demain avec une participation au Tour du Limousin.
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6: Et la météo et votre agenda de ce 17 août, c'est juste après Taylor Swift sur Intensité.

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1: Et on débute la semaine avec quelques nuages.
2: Oui, le soleil est à présent ce lundi avec un voile nuageux.
1: Et les températures baissent tout doucement.
2: Dans l'après-midi, les températures seront comprises entre 27 et 28 degrés. On aura 27 pour Vernouillet, Digny ou encore Toury. 28, le maximum prévu pour Lucé, Galardon, Brou ou encore Varize.
1: Et demain, un temps calme avec quelques nuages.
2: Ah oui, on retrouvera encore ce ciel plus ou moins voilé avec le soleil encore présent. Comptez 16 degrés pour les minimales. Le mercure affichera encore 27 à 28 pour les maxis.
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1: Il vous reste 10 jours à peu près pour découvrir l'exposition Poisson. C'est organisé dans le hall de l'hôtel de ville de Châteaudun et c'est organisé par les artistes de la région cloisienne.
2: Dernière semaine pour profiter des estivales au domaine de Conteville. À Dreux, c'est jusqu'au 22 août.
1: Jusqu'au 28 août, les ateliers de vitraux pour enfants vous attendent. C'est au Centre international du vitrail et c'est à Chartres.
2: Et pour le don du sang, rendez-vous aujourd'hui à Chartres, à l'Hippodrome. C'est de 15h à 19h.
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1: Merci Ludo, on se retrouve à 8h pour l'info.
2: À tout à l'heure, belle journée.
1: Et le retour de la musique, c'est maintenant. Voici The White Stripes et Zazie. Et il est 7h43.

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0: Et c'était Pierre Demers sur Intensité. Allez, soyez bienvenus, très bon lundi, bonne semaine sur Intensité. Il est 8h, voici l'info avec Zachary Bon et Ludovic Ravaillot. Bonjour Zachary.
1: Bonjour à tous. Il n'était attendu que ce matin. Sébastien Lecornu était au Porge hier après-midi, la commune de Gironde la plus touchée par le méga-feu de l'été. Selon son entourage, le Premier ministre a préparé les annonces d'aujourd'hui avec une série de rendez-vous. Il a aussi fait évoluer certaines annonces en conséquence après s'être fait une idée lui-même. Le chef du gouvernement doit retourner dans le village ce matin avant d'enchaîner plusieurs réunions à Mérignac en fin de matinée. Pendant ce temps, l'incendie des Landes, lui, n'est toujours pas fixé ce matin. 450 pompiers restent mobilisés sur place, malgré une situation qui s'améliore. L'incendie, qui a parcouru 1700 hectares à une trentaine de kilomètres de Mont-de-Marsan, n'a pas progressé depuis samedi. Les pompiers sont aidés par la baisse des températures. Une cinquantaine d'habitants ont pu rentrer chez eux hier soir à Garin. Et effectivement, la baisse des températures observée ce week-end se poursuit. La canicule quitte peu à peu le pays par le sud-est. 6 départements sont toujours ce matin en vigilance orange. L'Ardèche, la Drôme, le Vaucluse, le Gard, le Var et les Bouches-du-Rhône. Dans l'actualité également, une personne portée disparue en mer dans les Alpes-Maritimes. Selon Nice Matin, 2 semi-rigides de plaisance sont entrés en collision en fin de soirée hier au large de Mandelieu-la-Napoule. 11 passagers ont été blessés au total, 4 seraient en urgence absolue. 64 pompiers ont été mobilisés jusqu'à 4 heures. Les opérations de recherche doivent reprendre ce matin. Et on vient de l'apprendre, la mort d'Aiden Panettiere, l'actrice américaine, est décédée à l'âge de 36 ans, ont indiqué ses proches ce lundi. Elle s'était notamment fait connaître dans la série de science-fiction Nashville ou encore dans le film Le plus beau des combats lorsqu'elle était enfant. Et puis en foot, des Lensois courageux. Le RC Lens a remporté hier soir le trophée des champions en battant le Paris Saint-Germain 1-0 au Stade Bollaert, réduit à 10 peu après l'ouverture du score de Florian Thauvin à la demi-heure de jeu. Les Sang et Or ont réussi à tenir face à l'ogre parisien qui venait de remporter il y a quelques jours la Super Coupe d'Europe. Place maintenant à la reprise de la Ligue 1 dès ce week-end. Très bonne journée à tous.
0: Voici l'info avec Ludovic Ravaillot. Salut Ludo.
2: Salut Geoffrey, bonjour à tous. Belle opération hier en cyclisme pour Hugo Page. Le coureur originaire de Raye-Loire a fait parler sa pointe de vitesse en réglant au sprint un groupe de 20 coureurs et a remporté la Polynormande dans la Manche après 169 km. Un retour à gagnant, 3 semaines seulement après la fin du Tour de France. Demain, Hugo Page sera au départ du Tour du Limousin. Une personne blessée hier en fin d'après-midi sur l'autoroute A11. Un véhicule a quitté sa trajectoire à hauteur de Montigny-le-Chartif en direction du Mans. Une femme âgée de 31 ans a été transportée en urgence absolue par les pompiers à l'hôpital de Chartres. La direction interdépartementale des routes Nord-Ouest engage des travaux de réfection de la chaussée sur la Nationale 154 au sud de Chartres. Du 26 août au 4 septembre, le chantier découpé en 3 phases ciblera les giratoires de Berchères-les-Pierres et Immonville ainsi que le tronçon Bonville-Berchères. Pour réduire la gêne, les opérations auront lieu de nuit avec la mise en place d'un alternat et la fermeture ponctuelle de plusieurs départementales. Le giratoire d'Immonville-Praville sera la première zone concernée par ces travaux la semaine prochaine du 26 au 28 août. Reporté en juillet sur arrêté préfectoral, le feu d'artifice de la fête nationale est illuminera le ciel de Châteaudun ce soir à 22h30. Le spectacle sera tiré depuis le quartier Saint-Jean, un rendez-vous qui vient coïncider avec les célébrations du 82e anniversaire de la libération de la ville. Maxime Lagarde du Séchartre Échec, vice-champion de France, après une défaite au départage contre Étienne Barcro, qui décroche son 9e titre national à l'occasion donc de ces championnats de France d'échecs qui se sont déroulés à Vichy. Enfin, la 21e saison de l'émission L'amour est dans le pré, présentée par Karine Lemarchand, débute à 21h10 ce soir sur M6. Parmi les 14 agriculteurs en quête du grand amour figure Clément, céréalier de 40 ans installé dans la Beauce. Son portrait avait été diffusé début février.
0: Et on passe à la météo.
2: Avec du soleil pour débuter cette nouvelle semaine, avec cependant un ciel nuageux. Pour les minimales, comptez 18 à 19 degrés. Dans l'après-midi, les températures seront en baisse par rapport à ces derniers jours. Et c'est pas un mal pour les organismes après ces fortes chaleurs, comptez à 27 à 28 degrés.
0: Et on termine avec la revue de presse.
2: À la une de l'Écho ce lundi, la station d'épuration de Mainvilliers pour savoir comment les eaux usées deviennent propres. Dans les pages chartraines, rencontre ce matin avec Xavier Vidon, commerçant d'une boutique de souvenirs de Chartres, enfin pour Châteaudun. Il est question des récoltes de miel quasi inexistantes à cause donc de la chaleur cette année venue perturber l'activité.
0: Merci Ludo, on se retrouve à 8h30 pour l'entour de l'info. Soyez les bienvenus, j'espère que votre week-end s'est bien passé. Bonne reprise peut-être pour vous, bonnes vacances si vous avez encore la chance d'en profiter. On repart avec nos Summer Song, vous le savez, voici Wes et le titre à l'année. On s'écoutera juste après Shakira et l'hymne de la dernière Coupe du Monde, Die Die. Il est 8h05 sur Intensité.
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0: c'était Shakira avec Die Die.
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0: Le jeu du cahier de vacances continue jusqu'à vendredi. Ensuite, ce sera terminé pour cette année. À la clé, des sessions de karting chez Dunois Kart à Lutz-en-Dunois, des balades en canoë avec le club de canoë-kayak de Dunois à Châteaudun, encore des entrées pour le labyrinthe du Timaret, entre autres. Et nous allons jouer avec Delphine. Bonjour.
2: Bonjour.
0: Delphine, comment ça va?
2: Ah, ça va, je suis en vacances, donc.
0: Tant mieux, vous vous êtes partie un peu?
2: Non, on a juste fait les samedis de l'été.
0: D'accord.
2: La guinguette à Courville et le Forest d'Arme.
0: C'est déjà bien.
2: Oui, c'est bien.
0: Et en plus, peut-être d'autres activités pour prolonger les vacances près de la maison. C'est ce que je vous souhaite.
2: Ce serait bien,
0: mais oui. Je vous pose 3 questions maximum niveau primaire. À chaque bonne réponse, c'est un premier cadeau. À vous de décider de passer à la question suivante ou pas, en sachant que si vous me donnez une mauvaise réponse, vous pouvez tout perdre. Et surtout, attention, puisque je ne prendrai que la première réponse. Est-ce que vous êtes prête?
2: Oui.
0: Allez, c'est parti. Première question, CP, CE1. Vrai ou faux, un octogone possède 8 côtés?
2: Je dirais oui.
0: Oui, bonne réponse.
1: Vos invitations au canoë-kayak de Châteaudun.
0: Et ça fait 2 balades pour vous et la personne de votre choix, donc, du côté de Châteaudun avec le club de canoë-kayak du Noir.
2: Impeccable.
0: Qu'est-ce que vous souhaitez faire, Delphine?
2: Allez, on continue.
0: Allez, deuxième question. CE2, CM1, quel est le plus haut sommet des Alpes?
2: C'est le Mont Blanc.
0: Ouais, bonne réponse.
3: Papéa!
0: 2 entrées pour Papéa Park, près du Mans.
2: Ça,
0: Delphine, qu'est-ce que vous faites?
2: Mon petit voulait aller à Papéa, il arrête pas de m'en parler, alors je pense que je vais m'arrêter là.
0: Bon, félicitations, bravo à vous. Et bien félicitations, donc 2 entrées au Papéa Park et puis 2 sessions de canoë-kayak à Châteaudun, bravo.
2: Nickel, franchement merci beaucoup, je vous écoute tous les jours avec mon mari, enfin, dès le matin dès qu'on se lève, mes parents c'était RTL, moi c'est Intensité.
0: C'est bien, il en faut pour tout le monde.
2: Exactement.
0: Eh bien, merci beaucoup Delphine pour votre fidélité déjà, et puis bravo à vous et à très vite.
2: C'est moi qui vous remercie pour tous ces beaux cadeaux tout au long de l'année.
0: Eh bien, avec grand plaisir, bonne journée, bonnes vacances.
2: Merci, vous aussi.
0: Merci,
2: bon courage,
0: à très vite, au revoir. Allez, on rejoue une dernière fois ce matin, ce sera tout à l'heure, 9h15, le code jeu, c'est le code Summer, le code Summer, SU2MER, Summer, et vos coordonnées sur intensité.net et l'appli. Et voici la Minute Emploi, les Cure à suivre et Manon Lisa.
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0: Excellent lundi, bon début de semaine sur Intensité. On débute cette nouvelle semaine avec des offres près de chez vous. Avec cette offre à Épernon, un poste d'agent de conditionnement en intérim pour 18 mois. Les missions approvisionnement de la ligne en articles de conditionnement, contrôle qualité visuelle et encore changement de format et la maintenance de premier niveau. La référence France Travail, c'est la 211YJZZ. On recherche également préparateur de commandes Drive en intérim pour 1 mois à Chartres. Il vous sera demandé de préparer les commandes clients en respectant les procédures établies. Chargement et déchargement des marchandises. Référence France Travail, c'est la 211YBBM. Enfin, sur Berchard-les-Pierres, on recherche agent d'entretien des collectivités chez l'émission Entretien de la voirie communale, entretien et mise en valeur des espaces verts et naturels. La référence France Travail, c'est la 211XZJN. C'est terminé pour la Minute Emploi sur Intensité. On se retrouve évidemment très vite pour de nouvelles offres. Très bonne journée à tous et à toutes.
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3: 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Très bon lundi, bienvenue sur Intensité. Voici l'essentiel de l'actu en Eure-et-Loire, le journal de la rédaction.
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5: Un nouveau festival autour du théâtre, cinéma et musique cette semaine à Val-d'Hier. Présentation à suivre. Des travaux à venir au sud de Chartres sur la Nationale 154. Et puis Maxime Lagarde du C-Chartres Échecs, vice-champion de France.
3: Salut Ludo.
5: Salut Geoffrey, bonjour à tous.
3: Il faut en profiter puisque Chartres Estival s'achève bientôt, c'est la dernière semaine.
5: Oui, une quarantaine de rendez-vous proposés depuis le 3 juillet et jusqu'au 22 août. On retrouvera d'ailleurs le grand show de l'été samedi avec Oasis en attendant du divertissement ce soir. On va sauver la planète, c'est le titre de ce spectacle interactif qui s'installe à Place Billard dès 21h. Ce musical pour enfants propose des chansons jouées en direct, mais aussi du mime, personnage insolite ou encore de la magie. Et puis à Châteaudun, le ciel va briller de mille feux. Ce soir, le feu d'artifice de la fête nationale reporté en juillet par arrêté préfectoral sera tiré à 22h30 dans le quartier Saint-Jean. L'événement coïncide avec la célébration du 82e anniversaire de la libération de la ville. Je vous le disais, théâtre, musique et cinéma au programme du Yannoua Festival. C'est un nouveau rendez-vous culturel qui se prépare sur la commune de Val-d'Hier à Arreau, dans un cadre champêtre dont le pré des organisateurs vont se succéder des jeunes compagnies de théâtre émergentes, des jeunes cinéastes audacieux et des artistes musicaux. Une première édition qui aura lieu les 21 et 22 août dès 18h au lieu dit des Beaux-Augers. Un décor bucolique et intimiste pour célébrer la création, la rencontre et la fête. Présentation avec Robin Olitreau.
6: S'enrichir des expériences du passé et regarder vers le futur pour inventer de nouvelles formes, telle est la philosophie du Yannoua Festival et de ses organisateurs, des comédiens de la Yannoua Compagnie, avec Rodolphe Dana, Katia Hunsinger et cofondatrice de la troupe.
7: On est un groupe de personnes qui font du théâtre depuis longtemps. Nous, c'est vraiment le collectif et la solidarité et le travailler, le créer ensemble, vivre ensemble qui nous a fait kiffer. Et comme on a une très belle maison à Val-d'Hier, on a décidé de mettre au profit notre savoir-faire du théâtre, de la fête et de la musique pour faire un festival.
6: Et cet événement, Katia en rêve depuis longtemps.
7: On avait envie de lancer ce festival parce qu'à chaque fois qu'on regardait les champs autour de nous, on imaginait des décors de fous. Ce champ avec la lune, le lever des étoiles. Mais mon Dieu, c'est fait pour le théâtre, c'est fait pour projeter des films, pour rire ensemble, pour discuter des pièces qu'on a vues, pour boire des coups. Les temps sont quand même un peu moroses autour de nous. On a envie de se retrouver avec les gens d'ici et de faire la fête ensemble.
6: Ici, les planches ne sont pas dans une salle noire, mais dans un pré, et les projecteurs laissent place au soleil couchant et aux guirlandes lumineuses. Entre concerts et pièces de théâtre, vivez une expérience profondément humaine.
7: La pièce King, qui parle d'un sosie d'Elvis, un jeune homme malheureux dans sa vie, pour se trouver un sens, imagine qu'il est Elvis, il participe à des concours de sosie. Une demande en mariage de Tchekhov, où c'est un jeune couple amoureux qui dispute la possession d'un pré. C'est assez drôle parce qu'à la fois ils sont amoureux, à la fois personne ne veut lâcher son bout de terrain. Miss Camping, là c'est un questionnement un peu plus plus dur d'une jeune femme en vacances. Il y a un père un peu chelou qui adore les très jeunes femmes.
6: Une quatrième pièce est prévue pour la soirée du samedi et la programmation sera d'autant plus complète avec la diffusion d'une douzaine de courts-métrages, 6 par soir.
7: On aura des transats, des chaises, des couvertures pour vraiment pouvoir regarder ça tranquillement et de chiller. Il y a aussi une buvette avec de la restauration. Là, le moment cinéma, très relax et très cool. Et il sera suivi d'un DJ set où il y aura de la musique et où j'espère qu'on va se trémousser jusqu'au petit matin.
6: Le Yanois Festival, c'est un espace de rencontre entre l'art et la ruralité en plein air qui compte perdurer dans le temps.
7: On trouve que c'est une région où il faut faire des choses, où il faut faire la fête, où il faut se rassembler. Et c'est quand même une époque où on reste beaucoup devant nos écrans, chez nous, entre nous. Et je trouve que l'ouverture qu'on essaye de prôner avec ce festival, c'est presque une nécessité.
6: Sur place, il sera possible de loger avec vos tentes respectives. Des sanitaires seront installés pour l'occasion. Près de 200 personnes sont attendues sur les deux jours.
5: Et comptez 8 euros la soirée, 15 euros les deux. C'est gratuit pour les moins de 18 ans. Vous retrouvez les liens pour prendre vos places sur intensité.net.
3: Des travaux de rénovation de la chaussée à venir sur la RN 154 au sud de Chartres.
5: Ce sera du 26 août au 4 septembre. Le chantier se déroulera en 3 phases et concernera les giratoires de Berchères-les-Pierres et Immonville et de la section courante de Bonville à Berchères. Réalisés de nuit pour limiter la gêne, ces travaux entraîneront une circulation alternée sur la nationale et une fermeture nocturne de plusieurs routes départementales. La première phase concernera la réfection du giratoire d'Immonville-Praville la semaine prochaine du 26 au 28 août. Intervention des pompiers hier en fin d'après-midi sur l'autoroute A11 pour un accident survenu avec une voiture à Montigny-le-Chartif en direction du Mans. Une personne a été prise en charge par les pompiers, la femme de 31 ans qui a été transportée en urgence absolue à l'hôpital de Chartres. Et puis hier soir, toujours un accident entre deux véhicules a eu lieu à Belle-Omère-Guéouville et a fait 3 victimes âgées de 46 à 54 ans qui ont été évacuées en urgence relative au centre hospitalier de Dreux. Selon une enquête de la Banque de France menée auprès de 8500 entreprises, l'activité économique en Centre-Val de Loire a progressé à un rythme modéré en juillet dans l'industrie et les services marchands, tout en résistant dans le bâtiment.
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5: 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Dans les sports, on parle cyclisme avec Hugo Page qui a repris avec succès le chemin de la compétition 3 semaines après la fin du Tour de France. Hier, le coureur de la Cofidis a remporté la Polynormande, course longue de 169 km à Saint-Martin-de-Landelle dans le département de la Manche. L'Aurélien a réglé au sprint un groupe d'une vingtaine de coureurs. Une magnifique victoire pour le sprinteur qui va rapidement enchaîner puisqu'il participera dès demain et jusqu'à vendredi au Tour du Limousin. Et puis Maxime Lagarde, vice-champion de France d'échecs en finale après un magnifique parcours lors de ses championnats de France à Vichy. Le Chartrain a malheureusement échoué face à Étienne Bacro, octuple champion de France qui remporte donc là son 9e titre national.
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3: Si vous ne savez pas comment vous habiller avant de sortir, restez avec nous. La météo et l'agenda, c'est juste après le duo David Guetta et Jennifer Lopez.

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1: Et on débute la semaine avec des nuages.
2: Ah oui, le soleil est présent avec quelques passages nuageux tout au long de la journée.
1: Pour les températures, ça baisse tout doucement après les fortes chaleurs.
2: Ouais, ça fait du bien, hein. 27 à 28 degrés encore hein, quand même dans l'après-midi, 27 pour Vernouillet, Digne et Toury, 28 pour Lucé, Galardon, Brou et Varize.
1: Et demain, encore des nuages.
2: Ah oui, le soleil est encore présent avec un ciel plus ou moins voilé. Comptez 16 degrés pour les minimales, encore 27 à 28 dans le courant de l'après-midi.
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1: Allez, continuez de visiter le zoo refuge La Tanière. C'est tous les jours de 10h à 18h et cette année, j'en le fais.
2: Et puis vous pouvez encore profiter des animations de l'été à Châteaudun avec Saint-Jean en plage. C'est au jardin des Grands Moulins jusqu'au 30 août.
1: La maison Picassiette se visite toujours jusqu'au 29 novembre à Chartres.
2: Et puis on en parlait dans le journal également. Feu d'artifice à Châteaudun, c'est à 22h30. Feu qui sera tiré du quartier Saint-Jean.
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1: Merci Ludo, on se retrouve dans un quart d'heure pour le tour de l'info.
2: A tout à l'heure, belle journée.
1: Soyez les bienvenus sur Intensité, très bon lundi, on repart en musique jusqu'à 9h avec Corneille tout de suite parce qu'on vient de loin, le groupe Adieu Barbara, encore Gavin James, il est 8h43.

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0: single de Madonna, Danceteria. Il est 9h. Allez, soyez les bienvenus sur Intensité. Voici l'info avec Zachary Bro et Ludovic Ravaillon.
1: Bonjour à tous. Le gouvernement au chevet des villes meurtries par les incendies de Gironde. Le Premier ministre Sébastien Lecornu est aujourd'hui aux Porges, notamment où près de 200 habitations ont été détruites par le méga-feu. Une table ronde avec des élus est aussi prévue avant un déjeuner de travail avec les membres de la mission reconstruction et adaptation des territoires. Le chef du gouvernement doit faire plusieurs annonces. Il les a fait évoluer hier, selon son entourage, après s'être rendu dans l'après-midi aux Porges, en marge du programme officiel. Et sur le front des incendies, la situation s'améliore dans les Landes. Le feu qui a parcouru 1700 hectares à une trentaine de kilomètres de Mont-de-Marsan depuis jeudi est désormais fixé. La préfecture vient de l'annoncer. Dès 10h, 250 personnes évacuées vont pouvoir regagner leur domicile. Des recherches en cours dans les Alpes-Maritimes. Une personne est portée disparue depuis hier soir après une collision entre deux bateaux de plaisance au large de Mandelieu-la-Napoule. L'impact a aussi fait 11 blessés, dont 4 sont en urgence absolue. Plus de 60 pompiers ont été mobilisés une bonne partie de la nuit. Des plongeurs ainsi qu'un hélicoptère de la Marine nationale participent aux recherches qui ont repris dès le lever du jour ce matin. L'actualité à l'international, l'émissaire américain Jared Kushner doit se rendre ce lundi en Israël pour rencontrer le Premier ministre de l'État hébreu Benjamin Netanyahou. Les deux hommes doivent discuter du plan de paix américain pour Gaza. Hier, déjà en Égypte, Jared Kushner a rencontré une délégation du Hamas. Et puis les sports, qui pourra nager plus vite que Léon Marchand? Le Toulousain est allé décrocher hier soir une nouvelle médaille d'or au championnat d'Europe de natation. Cette fois, c'était sur le 400 mètres nage libre, juste avant de décrocher avec ses collègues de l'équipe de France une médaille de bronze sur le relais 4x100 mètres 4 nages. Les Bleus terminent ces championnats d'Europe avec 11 médailles. Enfin en foot, Lens fait tomber les champions d'Europe en titre. Les Sang et Or se sont imposés 1-0 hier soir contre le Paris Saint-Germain et remportent le trophée des champions. C'est la première fois de leur histoire que les Lensois remportent ce titre. Très bonne journée à tous.
0: Merci Zachary, voici l'info locale avec Ludovic Ravaillot. Salut Ludo.
2: Salut Geoffrey, bonjour à tous. C'est tout nouveau dans le sud du département, le Yanua Festival, un événement proposé autour du théâtre, la musique et le cinéma avec de jeunes compagnies. Ce sera en pleine nature vendredi et samedi à Val-d'Hier sur la commune d'Arou, au lieu dit Les Beaux Augers. La présentation à suivre dans le prochain journal. En attendant du divertissement dès ce soir pour Chartres Festival à travers le spectacle interactif On va sauver la planète, un musical pour enfants avec des personnages insolites, du mime ou encore de la magie. C'est à partir de 21h, place Billard à Chartres. Sur la route, deux véhicules ont été impliqués dans un accident hier soir à Belle-Omer-Guéouville sur la départementale 35 qui relie Senonche à Fontaine-Simon. 10 sapeurs-pompiers ont été déployés pour prendre en charge les victimes. 3 personnes âgées de 46 à 54 ans qui ont été évacuées en urgence relative au centre hospitalier de Dreux. Selon une enquête de la Banque de France menée auprès de 8500 entreprises, l'activité économique en Centre-Val de Loire a progressé à un rythme modéré en juillet dans l'industrie et les services marchands, tout en résistant dans le bâtiment. C'est le bon plan de la rentrée pour les voyageurs. Le réseau Rémi lance une opération jusqu'au 27 septembre. La carte Rémi Liberté Plus est à 150 euros au lieu de 200. Cet abonnement permet d'obtenir des avantages sur les transports en car et en train, de 50% de réduction la semaine à 66% le week-end sur les trajets en Centre-Val de Loire et vers les régions voisines. Le sport avec le cyclisme et cette belle victoire pour Hugo Page. Le coureur originaire d'Eure-et-Loire a fait parler à sa pointe de vitesse en réglant au sprint un groupe de 20 coureurs hier. C'était sur la Polynormande dans la Manche. Demain, Hugo Page sera au départ du Tour du Limousin.
0: Et on passe à la météo de ce lundi.
2: Avec un temps sec et toujours ensoleillé, avec un voile nuageux au programme donc pour débuter cette nouvelle semaine, les températures maximales elles baisseront hein, par rapport à ces derniers jours, mais ça restera encore assez chaud, avec 27 à 28 degrés.
0: Et on termine avec la revue de presse.
2: Avec à la une de l'Écho ce lundi, la station d'épuration de Mainvilliers pour savoir comment les eaux usées deviennent propres. Dans les pages chartraines, rencontre avec Xavier Vidon, commerçant d'une boutique de souvenirs de Chartres. Et puis pour Châteaudun, il est question ce matin des récoltes de miel quasi inexistantes à cause de la chaleur venue perturber l'activité.
0: Merci Ludo pour toutes ces infos. On se retrouve à 9h30. Soyez les bienvenus sur Intensité. Très bonne journée. Nous sommes lundi 17 août. On redémarre tout de suite la dernière heure de cette matinale avec notre Summer Song. Voici The Kiro avec Baila Morena et Alex Warren sur Intensité.
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0: C'était Alex Warren sur Intensité, il est 9h15.
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0: Allez, c'est reparti pour le cahier de vacances ce matin. Là, toujours plein de cadeaux, hein, je vous le savais, des places pour le refuge La Tanière, du côté de Nogent-le-Fay, des entrées à Papeha Park, au Mans, des balades en bateau électrique du côté de Bonneval. Et nous sommes ce matin avec Pascaline, bonjour.
2: Oui, bonjour.
0: Comment ça va, Pascaline?
2: Très bien, merci.
0: Vous nous appelez de Fontaine-l'Aiguillon?
2: Oui, tout à fait.
0: C'est ça. Vous êtes en vacances?
2: Oui, moi je suis encore en vacances et mon mari, c'est sa dernière journée aujourd'hui.
0: Ah bon, bah malheureusement, c'est dommage.
2: C'est ça.
0: Vous avez bien profité au moins?
2: Comment?
0: Vous avez bien profité?
2: Oui, on est parti 15 jours, on n'est pas à plaindre.
0: Bon, bah c'est le principal. Et en plus, vous allez jouer avec nous pour peut-être prolonger un peu les vacances et repartir avec des activités, comme je le disais, des activités à faire près de la maison. La règle est simple, je vous pose 3 questions maximum, toujours des questions au niveau primaire. À chaque bonne réponse, c'est un cadeau. À vous de décider de continuer ou pas, de passer à la question suivante. Attention, à la première mauvaise réponse, vous pouvez tout perdre. Et en plus, je prendrai que votre première réponse. Est-ce que vous êtes prête?
2: Oui, alors je suis sous un tunnel, donc j'espère que je vais entendre.
0: D'accord. Bon, pour l'instant, ça va. Je répéterai si besoin, ne vous inquiétez pas.
2: D'accord, ça va.
0: Je lance le chrono. Question CP, C20. Quel fruit est sec à l'extérieur et vert à l'intérieur?
2: J'ai pas entendu. Quel fruit est sec à l'extérieur?
0: Ouais, et vert à l'intérieur.
2: Et vert à l'intérieur?
0: Oui.
2: Sec à l'extérieur.
0: Voilà, un petit fruit.
2: Sec à l'extérieur. Alors, attendez. La pistache?
0: La quoi?
2: La pistache?
0: Non. Bah non, non.
2: Non.
0: Non, bah non. Non, c'était le kiwi?
2: Le kiwi. Oui, bah oui. Ah, pardon, en plus mon fils me l'avait dit, j'ai pas entendu. Ouais.
0: Ah, je suis désolée, Pascaline.
2: Bon, bah, c'est pas grave.
0: Bon, n'hésitez pas à vous inscrire.
2: Ça marche.
0: À très
2: merci.
0: Vite. Au revoir.
2: Au revoir.
0: Au revoir. Bon, prochaine chance pour vous. Demain matin, on rejoue toute la semaine. Attention, je vous le rappelle, c'est la dernière semaine du cahier de vacances. Après, ça sera fini pour cet été. Vous inscrivez dès maintenant. Le code jeu, c'est Summer, S-U-M-E-R, Summer, et vos coordonnées sur intensité.net et l'appli. Et voici le programme télé de ce soir.
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3: Sur votre plateau télé ce soir, de l'amour, des avions et des menhirs. L'amour est dans le pré sur M6, lancement de la 21e saison du divertissement présenté par Karine Lemarchand. Une fois encore, des agriculteurs et des agricultrices se lancent dans l'aventure pour tenter de trouver l'amour. Mais pour certains, passer devant les caméras n'est pas facile et le stress l'emporte.
4: Bon alors, qu'est-ce qui t'a plu dans mon portrait?
5: Ce que tu dégages et aussi, bon, moi tu me plais et tout ce que tu t'es décrit, il y a beaucoup de choses qui...
4: Toi, tu me plais, t'es très très jolie.
5: Merci. Voilà.
3: Les avions du bout du monde sur France 5, série documentaire. La majorité de la population australienne réside dans les villes côtières, mais la plus grande partie du territoire est occupée par le bush. Clark Butson, amoureux des espaces immenses, sillonne la zone à bord de son avion. Il a créé sa propre compagnie aérienne, spécialisée dans les vols au-dessus des zones désertiques. Astérix et le coup du menhir sur W9, film d'animation. L'équilibre du village d'Astérix et d'Obélix est menacé lorsque le druide Panoramix subit un coup de menhir qui provoque une amnésie soudaine. Ce choc le prive de ses souvenirs et plus crucial encore de la formule de la potion magique.
6: Tu sais chef, c'était un tout petit menhir de rien du tout.
7: Ça y est, il revient à lui. Hein? Comment te sens-tu, Panoramix?
8: Très bien. Mais qui êtes-vous, monsieur?
7: Astérix.
3: L'amour est dans le pré sur M6, les avions du bout du monde sur France 5 et Astérix et le coup du menhir sur W9. Très belle soirée télé à tous.
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4: 9h30 sur Intensité, voici le journal de la rédaction, c'était avec Ludovic Ravaillot.
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6: Des travaux à venir sur la Nationale 154 au sud de Chartres dès la semaine prochaine. Feu d'artifice ce soir à Châteaudun et puis le cyclisme, le relien Hugo Page a remporté hier la Polynormande.
4: Salut Ludo.
6: Salut Geoffrey, bonjour à tous.
4: Et on commence avec cette intervention des pompiers hier, c'était en fin d'après-midi sur la 11.
6: Ah oui, pour un accident survenu avec une voiture à hauteur de Montigny-le-Chartif en direction du Mans. Une personne a été prise en charge par les pompiers, une femme âgée de 31 ans qui a été transportée en urgence absolue à l'hôpital de Chartres. À l'occasion des retours de vacances, la circulation a été perturbée durant cette intervention. Et puis hier soir, toujours un accident entre deux véhicules s'est produit à Belle-Oumère-Guéouville, faisant trois victimes. Trois personnes âgées de 46 à 54 ans qui ont été évacuées en urgence relative au centre hospitalier de Dreux. Des travaux de rénovation de la chaussée sur la Nationale 154 au sud de Chartres du 26 août au 4 septembre. Le chantier se déroulera en trois phases et concernera les giratoires de Berchères-les-Pierres et Immonville et la section courante de Bonville à Berchères. Réalisée de nuit pour limiter la gêne, ces travaux entraîneront cependant une circulation alternée sur la Nationale et une fermeture nocturne de plusieurs routes départementales. La première phase concernera la réfection du giratoire d'Immonville-Praville la semaine prochaine, donc du 26 au 28 août. Selon une enquête de la Banque de France menée auprès de 8500 entreprises, l'activité économique en centre-Val de Loire a progressé à un rythme modéré en juillet dans l'industrie et les services marchands, tout en résistant dans le bâtiment. Cette progression s'avère plus faible que prévu dans l'industrie, tandis que le ralentissement dans les services confirme les anticipations du mois dernier.
4: Le ciel va briller de mille feux ce soir à Châteaudun.
6: Le feu d'artifice de la fête nationale, reporté en juillet par arrêté préfectoral, sera tiré donc aujourd'hui à 22h30 dans le quartier Saint-Jean. L'événement coïncide avec la célébration du 82e anniversaire de la libération de la ville. Du divertissement au programme de Chartres Festival ce soir, le spectacle interactif On va sauver la planète qui s'installe à Place Billard à partir de 21h. Ce musical pour enfants propose des chansons jouées en direct avec de vrais instruments, mais aussi du mime, des personnages insolites ou encore de la magie. Théâtre, musique et cinéma sont justement au programme du Yanua Festival. C'est un nouveau rendez-vous culturel qui se prépare à Valdières, sur la commune d'Arroux. Dans un cadre champêtre, dans le pré des organisateurs, vont se succéder des jeunes compagnies de théâtre émergentes, des jeunes cinéastes audacieux et des artistes musicaux. Une première édition qui aura lieu donc les 22, les 21 et 22 août, dès 18h au lieu dit des Beaux-Augers. Un décor bucolique et intimiste pour célébrer la création, la rencontre et la fête. Présentation avec Robin Olitreau.
3: S'enrichir des expériences du passé et regarder vers le futur pour inventer de nouvelles formes, telle est la philosophie du Yanua Festival et de ses organisateurs, des comédiens de la Yanua Compagnie, avec Rodolphe Dana, Katia Hunsinger et cofondatrice de la troupe.
7: On est un groupe de personnes qui font du théâtre depuis longtemps. Nous, c'est vraiment le collectif et la solidarité et le travailler, le créer ensemble, vivre ensemble qui nous a fait kiffer. Et comme on a une très belle maison à Valbière, on a décidé de mettre au profit notre savoir-faire du théâtre, de la fête et de la musique pour faire un festival.
3: Et cet événement, Katia en rêve depuis longtemps.
7: On avait envie de lancer ce festival parce qu'à chaque fois qu'on regardait les champs autour de nous, on imaginait des décors de fous. Ce champ avec la lune, le lever des étoiles. Mais mon Dieu, c'est fait pour le théâtre, c'est fait pour projeter des films, pour rire ensemble, pour discuter des pièces qu'on a vues, pour boire des coups. Les temps sont quand même un peu moroses autour de nous. On a envie de se retrouver avec les gens d'ici et de faire la fête ensemble.
3: Ici, les planches ne sont pas dans une salle noire, mais dans un pré, et les projecteurs laissent place au soleil couchant et aux guirlandes lumineuses. Entre concerts et pièces de théâtre, vivez une expérience profondément humaine.
7: La pièce King, qui parle d'un sosie d'Elvis, un jeune homme malheureux dans sa vie, pour se trouver un sens, imagine qu'il est Elvis, il participe à des concours de sosie. Une demande en mariage de Tchekhov, où c'est un jeune couple amoureux qui dispute la possession d'un pré. C'est assez drôle parce qu'à la fois ils sont amoureux, à la fois personne veut lâcher son bout de terrain. Miss Camping, là c'est un questionnement un peu plus dur d'une jeune femme en vacances. Il y a un père un peu chelou qui adore les très jeunes femmes.
3: Une quatrième pièce est prévue pour la soirée du samedi et la programmation sera d'autant plus complète avec la diffusion d'une douzaine de courts-métrages, 6 par soir.
7: On aura des transats, des chaises, des couvertures pour vraiment pouvoir regarder ça tranquillement et de chiller. Il y a aussi une buvette avec de la restauration. Là, le moment cinéma, très relax et très cool. Et il sera suivi d'un DJ set où il y aura de la musique et où j'espère qu'on va se trémousser jusqu'au petit matin.
3: Le Yanua Festival, c'est un espace de rencontre entre l'art et la ruralité en plein air qui compte perdurer dans le temps.
7: On trouve que c'est une région où il faut faire des choses, où il faut faire la fête, où il faut se rassembler. Et c'est quand même une époque où on reste beaucoup devant nos écrans, chez nous, entre nous. Et je trouve que l'ouverture qu'on essaye de prôner avec ce festival, c'est presque une nécessité.
3: Sur place, il sera possible de loger avec vos tentes respectives. Des sanitaires seront installés pour l'occasion. Près de 200 personnes sont attendues sur les deux jours.
6: Et comptez 8 euros la soirée, 15 euros les deux. C'est gratuit pour les moins de 18 ans. Vous retrouvez les liens pour prendre vos places sur intensité.net. 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
4: Maxime Lagarde, vice-champion de France échecs.
6: Oui, en finale, après un magnifique parcours pour ces championnats de France à Vichy, le Chartrain malheureusement échoué face à Étienne Bacquerot, octuple champion de France qui remporte donc son 9e titre national. Et puis 3 semaines après la fin du Tour de France, Hugo Page a repris avec le succès le chemin de la compétition. Hier, le coureur de la Cofidis a remporté la Polynormande, course longue de 169 km à Saint-Martin-de-Landelle dans le département de la Manche. L'Aurélien a réglé au sprint un groupe d'une vingtaine de coureurs. Il enchaînera dès demain avec une participation au Tour du Limousin.
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4: Dans un instant, la météo et l'agenda, mais tout de suite à 9h37 sur Intensité, le retour de la musique. Voici Another.

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1: Et on débute la semaine avec quelques nuages.
2: Oui, le soleil est à présent ce lundi avec un voile nuageux.
1: Et les températures baissent tout doucement.
2: Dans l'après-midi, les températures seront comprises entre 27 et 28 degrés. On aura 27 pour Vernouillet, Digny ou encore Toury. 28, le maximum prévu pour Lucé, Galardon, Brou ou encore Varize.
1: Et demain, un temps calme avec quelques nuages.
2: Ah oui, on retrouvera encore ce ciel plus ou moins voilé avec le soleil encore présent. Comptez 16 degrés pour les minimales. Le mercure affichera encore 27 à 28 pour les maxis.
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1: Il vous reste 10 jours à peu près pour découvrir l'exposition Poisson. C'est organisé dans le hall de l'hôtel de ville de Châteaudun et c'est organisé par les artistes de la région cloisienne.
2: Dernière semaine pour profiter des estivales au domaine de Conteville. À Dreux, c'est jusqu'au 22 août.
1: Jusqu'au 28 août, les ateliers de vitraux pour enfants vous attendent. C'est au Centre international du vitrail et c'est à Chartres.
2: Et pour le don du sang, rendez-vous aujourd'hui à Chartres, à l'Hippodrome. C'est de 15h à 19h.
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1: Merci Ludo, l'info revient dans un quart d'heure sur Intensité. Voici Scissor Sledge pour le retour de la musique et Auria, il est 9h42.

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Auria sur Intensité avec Soirée Mondaine. La matinale s'est terminée. Je vous laisse en compagnie de Baptiste et de Ludo à 16h. Et je vous retrouve demain dès 6h30. Bonne journée et à demain. Très bon lundi, bienvenue sur Intensité, très bon début de semaine. Commençons ces anniversaires de stars avec plusieurs anniversaires de politiques. Le politique Alexis Corbière fête aujourd'hui ses 58 ans, Hervé Morin fête ses 65 ans. Côté musique, le chanteur suisse Stéphane Escher fête aujourd'hui ses 66 ans. Parlons maintenant cinéma. Avec Sean Penn qui fête aujourd'hui ses 66 ans. Et puis également l'acteur américain Robert De Niro qui fête ses 83 ans. Bon anniversaire à vous si vous êtes né un 17 août.

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0: Bonjour tout le monde, bienvenue une nouvelle semaine à vos côtés en ce lundi 17 août et on retrouve l'actualité les 10h. Ludovic Ravaillot dans quelques instants et tout de suite Zachary Bro. Bonjour Zachary.
1: Bonjour à tous, Sébastien Lecornu hué au Porge. Le Premier ministre est arrivé il y a une heure environ dans la commune la plus touchée par le méga-feu qui a parcouru 42 000 hectares en Gironde cet été. Le chef du gouvernement est en Gironde aujourd'hui pour rencontrer des élus locaux et des acteurs socio-économiques du territoire. Il doit enchaîner plusieurs réunions à Mérignac en fin de matinée. Des annonces doivent être faites en début d'après-midi. Emmanuel Macron, lui, va échanger avec les sapeurs-pompiers du Var. Le président de la République doit se rendre à la cérémonie du 82e anniversaire de la libération de Bormes-les-Mimosas. Il recevra juste avant, vers 17h40, au fort de Brégançon, des maires touchés par l'incendie du Gros Bessillon et des sapeurs-pompiers qui ont lutté contre le feu qui a brûlé près de 6000 hectares. Pendant ce temps, dans les Landes, l'incendie de Luglon est fixé. Il a parcouru plus de 1700 hectares depuis jeudi à une trentaine de kilomètres de Mont-de-Marsan. 250 riverains vont pouvoir regagner leur domicile ce matin. Dans l'actualité également, une cellule de crise interministérielle organisée cet après-midi suite à la cyberattaque sur le site internet des impôts. Les données de près de 700 000 particuliers ou professionnels ont été piratées. Les victimes doivent d'ailleurs commencer à être averties à partir d'aujourd'hui. Hier, les sénateurs socialistes ont réclamé une commission d'enquête parlementaire. Donald Trump annonce une réduction des exercices militaires menés avec la Corée du Sud. Des exercices qui doivent démarrer aujourd'hui pour 11 jours entre les deux alliés. Le président américain les estime trop coûteux et hostiles envers le voisin, la Corée du Nord. Il rappelle sa très bonne relation avec le dirigeant nord-coréen Kim Jong-un. Augmenter la facture d'eau de 25%, c'est ce que préconise un rapport de l'Inspection Générale des Finances pour financer le coût des investissements nécessaires afin de débarrasser l'eau potable des pesticides et des PFAS. Et puis il entre un peu plus dans l'histoire du tennis de table. Félix Lebrun est devenu hier le premier Français à remporter un grand smash lors du WTT Europe Smash. Il a encore été impressionnant lors de la finale face au Japonais Tomokazu Harimoto, un succès en 5-7. Très bon début de semaine à tous.
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3: Bonjour à tous. Des travaux à venir sur la nationale 154 au sud de Chartres. Ce sera du 26 août au 4 septembre. Chantier qui se déroulera en trois phases et concernera les giratoires de Berchères-les-Pierres et Immonville et la section courante de Bonville à Berchères. Ces travaux entraîneront une circulation alternée sur la nationale et une fermeture nocturne de plusieurs routes départementales. La première phase concernera la réfection du giratoire d'Immonville-Praville entre mercredi et vendredi la semaine prochaine. Une personne a été blessée hier en fin d'après-midi sur l'autoroute A11. Un véhicule a quitté sa trajectoire sur la commune de Montigny-le-Chartif en direction du Mans. Une femme âgée de 31 ans a été transportée en urgence absolue par les pompiers à l'hôpital de Chartres. C'est le bon plan de la rentrée pour les voyageurs. Le réseau Rémi met en place une réduction jusqu'au 27 septembre sur la carte Rémi Liberté Plus à 150€ au lieu de 200. Cet abonnement permet d'obtenir des avantages sur les transports en car et en train. 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C'est tout nouveau dans le sud du département, le Yanois Festival, un événement proposé autour du théâtre, musique et cinéma avec de jeunes compagnies. Ce sera en pleine nature, vendredi et samedi à Val-d'Hier, sur la commune d'Arroux, au lieu dit des Beaux-Augers. Présentation à suivre dans le journal de midi et demi. En attendant du divertissement, dès ce soir pour Chartres Festival, à travers le spectacle interactif On va sauver la planète, un musical pour enfants avec des personnages insolites, du mime mais aussi de la magie, c'est à partir de 21h, place Billard. Et puis dans les sports, belle victoire en cyclisme pour Hugo Page. Le coureur originaire de Raye-et-Loire a fait parler sa pointe de vitesse en réglant au sprint un groupe de 20 coureurs hier sur la Polynormande dans la Manche. Demain, Hugo Page de la Cofidis sera au départ du Tour du Limousin. La météo, du soleil pour débuter cette nouvelle semaine avec un ciel plus ou moins voilé dans le courant de la journée. Les valeurs, elles baissent par rapport à la semaine dernière, comptées 27 à 28 pour les maximales. Très bonne semaine avec intensité.
0: Merci Ludovic, on te retrouve bien sûr à 11h pour le prochain point sur l'actualité. Bienvenue tout le monde, plaisir de partager cette nouvelle semaine à vos côtés. J'espère que tout va bien, que vous avez passé un bon week-end. Lundi 17 août, aujourd'hui on est ensemble jusqu'à 13h pour l'émission Happy Days avec au programme tout ce que vous aimez, le forum des associations, l'horoscope, l'actualité bien sûr à chaque heure. Et puis la musique avec la Summer Song, le tube de l'été. Et là on va en 1970, été 1970 avec cet artiste Mango Jerry. 30 millions d'exemplaires vendus pour ce morceau que vous connaissez. Ça s'appelle In the Summertime et ça tombe bien, c'est l'été sur Intensité.

0: Summer Song. Le son des vacances.
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0: Miles Smith à l'instant dans votre radio.
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0: Et là, les amis, le C-Sharp Métropole Basket Féminin qui va rentrer dans une nouvelle dimension. Pourquoi ? Bien sûr, la boulangère Wonderling, le plus haut niveau du basket féminin français, a retrouvé au Colisée. Mais cette année, grande nouveauté avec la Coupe d'Europe. Et ça arrive très très vite, dans moins d'un mois, le jeudi 24 septembre, un peu plus d'un mois même, si je calcule bien, le jeudi 24 septembre. Match aller de cette Coupe d'Europe face à une équipe tchèque. Allez, je me lance dans le nom. Levartice Komutov. Voilà, ça veut dire les léopards, tout simplement. Et Komutov, c'est la ville au nord-ouest de la République tchèque. J'ai fait quelques recherches en préparant cette émission. On va tous être surtout derrière les Blue Lights. Il va falloir aller les encourager pour ce premier match de Coupe d'Europe. ccmbf.fr pour la billetterie, les abonnements, avec plein de belles choses à retrouver sur leur site internet. Et Intensité, bien sûr, est derrière l'équipe des Blue Lights.
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0: Et la musique reprend ses droits avec Pierre Demar pour la chanson française et Dua Lipa tout de suite.

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1: À l'instant, dans votre radio 4 Centuries, accompagné de Calogero avec le titre Jimmy, un des rendez-vous de l'été qu'on aime sur Intensité et qu'on vous partage hein, tout au long de ce mois de juillet et août. C'est bien sûr Chartres Estival avec plus de 40 concerts tous les soirs et ça continue ce soir. Ce soir, eh bien, nous irons du côté de la Place Billard à 21h avec un spectacle musical pour enfants.
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1: Voilà, exactement. Et on vous donne rendez-vous du côté de la Place Billard, 21h pour ce spectacle enfant, un spectacle pédagogique et amusant autour de l'écologie. Ça s'appelle On va sauver la planète.

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1: Et on joue avec Patrick. Bonjour Patrick.
2: Oui, bonjour.
1: Comment ça va Patrick?
2: Ça va très bien.
1: Vous nous appelez de Sourds, c'est ça?
2: Oui, c'est ça.
1: Et vous travaillez aujourd'hui?
2: Oui, tout à fait.
1: Vous êtes dans votre camion, vous faites quoi?
2: Je suis livreur.
1: D'accord, ça se passe bien?
2: Très bien. Bon. Super, c'est beau, très bien.
1: Et on en profite, un peu chaud, on en profite. On va jouer ensemble pour, eh bien, comme je vous disais, pas mal de cadeaux. On va profiter de votre petite pause pour jouer ensemble. Donc, je vous pose 3 questions maximum, des questions au niveau primaire. À chaque bonne réponse, un cadeau. À vous de décider si vous souhaitez passer à la question suivante, en sachant que vous pouvez tout perdre en cas de mauvaise réponse. Est-ce que vous êtes prêt?
2: Tout à fait.
1: Allez, c'est parti. Première question, question CPCE1. Quel instrument attire les objets en fer?
2: Quel instrument?
1: Oui, quel objet? Quel objet attire?
2: Un aimant.
1: Oui, bonne réponse.
0: Vos sessions au TN28.
1: Une session pour 2 personnes au TN28 à Fontaine-Simon, pour commencer. Patrick, qu'est-ce que vous faites?
2: On continue.
1: Allez, deuxième question, CE2, CM1. Quel instrument possède 88 touches?
2: Un clavier de piano.
1: Oui, bonne réponse.
0: Refuge La Tanière.
1: 2 entrées au Refuge La Tanière à Nogent-le-Fay. Alors, est-ce qu'on fait la troisième question ou vous souhaitez?
2: Oui,
1: on y va.
2: Oui.
1: Dernière question, CM2 Collège. Qui a découvert l'Amérique en 1492?
2: Christophe Colomb.
1: Ouais, bravo, c'est gagné.
0: Swing Golf de Brou.
1: 2 sessions de Swing Golf. Félicitations, bravo Patrick.
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15: Taureau, une rencontre au détour d'un rayon vous apporte une info précieuse.
16: Amis Gémeaux, vous vous sentez plus énergique, poussé vers la liberté.
17: Cancer, osez dire non à une corvée pour préserver votre calme.
18: Lion, votre charisme est à son comble, demandez ce que vous voulez.
19: Les Vierges, votre morale est au top et vous avez soif de plaisir, soif de joie simple.
20: Balance, cette journée est idéale pour passer l'éponge sur les petites rancunes.
21: Scorpion,
11: Votre entourage est favorable à votre évolution, vous savez vous mettre en avant.
13: Sagittaire, une proposition de sortie originale vous redonne le sourire.
20: Capricorne, si vous croisez la route de quelqu'un qui vous attire, n'hésitez pas à le lui dire et à lancer une invitation.
21: Les Verseaux, vous trouvez l'astuce parfaite pour gagner du temps.
22: Et puis Poissons, vous nagez en plein bonheur.
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Le meilleur de la musique avec à l'instant Teddy Swims et son titre Bad Dreams sur Intensité. On est bien ensemble, on passe un bon moment. Bon début de semaine à vous si vous avez repris le travail. Peut-être vous avez été à la mode ou vous allez encore être à la mode durant cet été, puisque la mode, eh bien, je vais vous la donner en primeur sur Intensité. Est-ce que vous connaissez les tongs? Oui, mais à talons. Eh oui, pas des plus pratiques, c'est vrai, pour la plage, mais elles ont toutefois été élues chaussures de l'été 2026 par certains experts du secteur. Les 10 souliers en caoutchouc sont apparus dans plusieurs coloris. On peut les retrouver en vert gazon, noir et blanc, conférant silhouette minimaliste et scandinave, un esprit balnéaire, voire décontracté. Les tongs à talons, c'est le tube de l'été. Oui, oui, oui. Et nous, ce qu'on aime, c'est U2 qui revient avec un nouveau single, ça s'appelle Street of Dreams.

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Oh, souvenez-vous de ce morceau, Louise Attaque, je t'emmène au vent. Eh bien moi je t'emmène vers l'actualité de 11h qui arrive très très vite sur Intensité, votre radio locale. Le temps de s'écouter un des tubes de l'été, Shakira, avec son titre Die Die.

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0: continue cette belle matinée ensemble sur Intensité, votre radio locale. C'est Baptiste avec vous, il est 11h. L'actualité locale, le flash d'info, Ludovic Ravaillot dans quelques instants et tout de suite Zachary Brault. Bonjour Zachary.
1: Bonjour, bonjour à tous. Sébastien Lecornu est à Mérignac en Gironde dans cette fin de matinée. Il doit enchaîner les réunions avec certains de ses ministres, notamment Laurent Nunez, ministre de l'Intérieur. Des échanges vont aussi avoir lieu avec des élus locaux, des acteurs économiques et des représentants du secteur du tourisme. Ce matin, au Porge, le Premier ministre a été hué par les habitants du village le plus touché par le méga-feu. Près de 200 maisons ont brûlé sur la commune. Dans les Landes, le feu de Luglon, lui, est fixé. L'annonce de la préfecture ce matin après une nuit aux conditions très favorables. La moitié des évacués, soit 250 personnes, sont autorisées à regagner leur domicile. Le feu a brûlé 1700 hectares. Une personne toujours portée est disparue dans les Alpes-Maritimes ce matin dans la baie de Cannes. Deux bateaux de plaisance sont entrés en collision hier soir. 11 occupants ont été blessés et 4 sont en urgence absolue. Depuis ce matin, un hélicoptère de la Marine nationale ainsi que des plongeurs sont mobilisés pour les recherches. À l'international, au lendemain de sa rencontre avec une délégation du Hamas en Égypte, l'émissaire américain Jared Kushner se rend en Israël ce lundi. Il doit rencontrer le premier ministre de l'État hébreu Benjamin Netanyahou pour évoquer le plan de paix américain pour Gaza, un plan rejeté officiellement par Israël il y a une semaine. Le Hamas, de son côté, avait donné son feu vert. Retour en France maintenant, où le coût de la vie étudiante a de nouveau augmenté, selon l'enquête annuelle du syndicat étudiant UNEF. Une fois les aides touchées, le reste à charge des étudiants est en moyenne de 1300 euros par mois, soit 74 euros de plus qu'il y a un an. Depuis la première élection d'Emmanuel Macron en 2017, le coût de la vie étudiante aurait augmenté de 35% selon l'UNEF. Et puis les championnats d'Europe d'athlétisme se sont terminés hier soir à l'issue de la dernière session de soirée à Birmingham en Angleterre. La France termine 19e au tableau des médailles avec 3 en argent et 8 en bronze, mais aucune en or. C'est seulement la 4e fois de son histoire que la délégation tricolore repart des championnats d'Europe sans aucun titre. Voilà pour l'actualité. Très bonne fin de matinée à tous.
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3: Bonjour à tous, belle opération hier en cyclisme pour Hugo Page. Le coureur originaire d'Eure-et-Loir a fait parler sa pointe de vitesse en réglant au sprint un groupe de 20 coureurs. Il a remporté la Polynormande dans la Manche après 169 km. Un retour gagnant 3 semaines seulement après la fin du Tour de France. Demain, il sera au départ du Tour du Limousin. Sur la route, 2 véhicules ont été impliqués dans un accident hier soir à Belle-Omer-Guéouville sur la départementale 35 entre Senonches et Fontaine-Simon. 10 sapeurs-pompiers ont été déployés pour prendre en charge les victimes. 3 personnes âgées de 46 à 54 ans qui ont été évacuées en urgence relative vers l'hôpital de Dreux. Des ralentissements à prévoir sur la nationale 154 au sud de Chartres du 26 août au 4 septembre. Des travaux de la chaussée seront menés en 3 phases et concerneront les giratoires de Berchère-les-Pierres à Aimonville et la section courante de Bonville à Berchère. Une circulation alternée sera mise en place. Le premier chantier concernera la réfection du giratoire d'Imonville-Praville du 26 au 28 août. Maxime Lagarde du Séchartre échec, vice-champion de France après une défaite au départage contre Étienne Bacro qui décroche lui son 9e titre national au championnat d'échecs. C'était ce week-end à Vichy. La 21e saison de L'Amour est dans le Pré présentée par Karine Lemarchand débute ce soir à 21h10 sur M6. Parmi les 14 agriculteurs en quête du grand amour figure Clément, céréalier de 40 ans installé dans la Beauce. Son portrait avait été diffusé début février. Enfin reporté en juillet sur arrêté préfectoral, le feu d'artifice de la fête nationale illuminera le ciel de Châteaudun ce soir dès 22h30. Le spectacle sera tiré depuis le quartier Saint-Jean, un rendez-vous qui vient coïncider avec les célébrations du 82e anniversaire de la libération de la ville. Côté ciel, pour débuter cette nouvelle semaine, du soleil avec quelques passages nuageux. Les températures maximales sont en baisse, mais comptez encore 27 à 28 degrés. Très bonne journée avec Intensité.
0: Merci Ludovic. Prochain point avec l'actualité à midi, bien sûr. Retour de la musique avec le duo en 2013, Flavel et Neto.

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0: Radio en pleine matinée à l'instant, le tout nouveau Muse Night Shift Superstar.
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0: Et des balades en canoë à gagner avec le club de canoë kayak Dunois ou encore des entrées à Family Park au sud de Tours. La musique avec tout de suite Harry Style et le duo Zao MC Solar comme Caroline.

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1: Sur votre plateau télé ce soir, de l'amour, des avions et des menhirs. L'amour est dans le pré sur M6, lancement de la 21e saison du divertissement présenté par Karine Lemarchand. Une fois encore, des agriculteurs et des agricultrices se lancent dans l'aventure pour tenter de trouver l'amour. Mais pour certains, passer devant les caméras n'est pas facile et le stress l'emporte.
2: Bon alors, qu'est-ce qui t'a plu dans mon portrait ?
3: Ce que tu dégages et aussi, bon, physiquement, tu me plais. Et tout ce que tu te décris, il y a beaucoup de choses qui...
2: Toi, tu me plais, t'es très très jolie.
3: Merci. Voilà.
1: Les avions du bout du monde sur France 5, série documentaire. La majorité de la population australienne réside dans les villes côtières, mais la plus grande partie du territoire est occupée par le bush. Clark Butson, amoureux des espaces immenses, sillonne la zone à bord de son avion. Il a créé sa propre compagnie aérienne, spécialisée dans les vols au-dessus des zones désertiques. Astérix et le coup du menhir sur W9, film d'animation. L'équilibre du village d'Astérix et d'Obélix est menacé lorsque le druide Panoramix subit un coup de menhir qui provoque une amnésie soudaine. Ce choc le prive de ses souvenirs et plus crucial encore de la formule de la potion magique.
4: Tu sais chef, c'était un tout petit menhir de rien du tout.
5: Ça y est, il revient à lui. Hein? Comment te sens-tu Panoramix?
6: Très bien. Mais qui êtes-vous monsieur?
5: Astérix.
1: L'amour est dans le pré sur M6, les avions du bout du monde sur France 5 et Astérix et le coup du menhir sur W9. Très belle soirée télé à tous.
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0: Les Américains de Los Angeles Cannons à l'instant Fire for You sur Intensité. Une petite idée sortie pour emmener vos enfants, vos petits-enfants si vous habitez le sud du département direction Châteaudun avec Saint-Jean-Plage sur le quartier Saint-Jean juste en bas du château. Le cadre est vraiment joli en bord de Loire et jusqu'au 30 août vous profitez gratuitement d'un espace de détente et de loisirs avec des jeux de cartes, du Mikado, du Chamboultou, des puissances 4, domino, ping-pong et une bibliothèque en libre accès également. Saint-Jean-Plage, c'est tout l'été au jardin des Grands Moulins à Châteaudun. C'est vraiment au pied du château au bord de Loire. Les horaires, les informations sur les supports de la ville et les réseaux sociaux sur Intensité. On continue nous en musique avec le gagnant replay avec ce mot code Summer à retrouver pour jouer avec nous au cahier de vacances tous les matins. On aura également le forum des associations et la musique de Lancelot avec le titre Un homme seul.
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1: Delphine, comment ça va?
2: Ah, ça va, je suis en vacances, donc...
1: Tant mieux, vous êtes partie un peu?
2: Non, on a juste fait les samedis de l'été,
1: D'accord.
2: La guinguette à Courville et le Forest d'Arme.
1: C'est déjà bien.
2: Oui, c'est bien.
1: Et en plus, peut-être d'autres activités pour prolonger les vacances près de la maison. C'est ce que je vous souhaite.
2: Ce serait bien,
1: mais oui. Je vous pose trois questions maximum niveau primaire. À chaque bonne réponse, c'est un premier cadeau. À vous de décider de passer à la question suivante ou pas, en sachant que si vous me donnez une mauvaise réponse, vous pouvez tout perdre. Et surtout, attention, puisque je ne prendrai que la première réponse. Est-ce que vous êtes prête?
2: Oui.
1: Allez, c'est parti. Première question CP, CE1. Vrai ou faux, un octogone possède 8 côtés?
2: Je dirais... Oui.
1: Oui, bonne réponse.
0: Vos invitations au canoë-kayak de Châteaudun.
1: Et ça fait 2 balades pour vous et la personne de votre choix, donc, du côté de Châteaudun avec le club de canoë-kayak du Noir.
2: Impeccable.
1: Qu'est-ce que vous souhaitez faire, Delphine?
2: Bon, allez, on continue.
1: Allez, deuxième question. CE2, CM1, quel est le plus haut sommet des Alpes?
2: C'est le Mont Blanc.
1: Ouais, bonne réponse.
2: Papéa.
1: 2 entrées pour Papéa Park, près du Mans. Ça, Delphine, qu'est-ce que vous faites?
2: Alors, mon petit voulait aller à Papéa, il arrête pas de m'en parler, alors je pense que je vais m'arrêter là.
1: Bon, bah, félicitations, bravo à vous.
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1: Très bon début de semaine sur Intensité, soyez les bienvenus, c'est reparti pour une nouvelle semaine avec le forum des associations. Rendez-vous samedi et dimanche à 14h à la salle des fêtes de Termigny pour le loto de l'amicale des agents territoriaux du canton d'Orgères. 4 euros le carton à gagner, bon d'achat jusqu'à 500 euros. Dimanche, rue de l'école à Vérigny, bric-à-brac de l'association Bien Vivre à Vérigny, 7 euros les 3 mètres, renseignement au 06 15 30 97 02. Et on continue dimanche au Gaux du Perche, vide-grenier du comité des fêtes, 5 euros les 5 mètres, à 20h cochon grillé à 22 euros sur réservation, à 23h feu d'artifice, renseignements et réservations au 06 03 46 57 30. Dimanche toujours, rue du Dolmen à Douy, rassemblement de véhicules anciens des belles d'antan douisiennes avec brocante, bourse de pièces automoto, possibilité de repas sur place, entrée gratuite, réservation au 06 23 95 18 46. Samedi à 18h, en l'église de la Ferté-Villeneuil, concert gratuit sérénade dans le cadre de la fête de la Saint-Gilles, 19h30 repas, au tarif de 20 euros, sur réservation avant le 20 août, au 07 88 98 69 09 et à 22h, feu d'artifice. Samedi 29, toujours à partir de 6h, au plan d'eau de Vauve, vide-grenier de l'association des pêcheurs des villages vauvéens, 2 euros le mètre, nombreuses animations et expositions de voitures et motos anciennes et structures gonflables, réservation au 06 36 14 42 29. Samedi 29, toujours à 14h à la salle des fêtes de Châteauneuf-en-Thymerais, loto de l'amitié Castelneuvienne, 4 euros le carton à gagner, bon bon d'achat jusqu'à 500 euros. Réservation au 06 07 17 50 79. Dimanche 30, de 10h à 18h, 18 rue du Moulin à Bouville. Fête du Moulin de Pélard, organisée par l'ASMP. Animation toute la journée, labour à l'ancienne, marché artisanal et jambon grillé à 23 euros. Et c'est sur réservation avant le 20 août au 06 16 06 26 57. Dimanche 30, toujours fête de l'étang à Choux, organisée par le comité des fêtes, brocante. 2 euros l'emplacement illimité avec une voiture, intervillage, canton, le perche, bal gratuit et feu d'artifice sur l'eau, repas champêtre le midi et le soir jambon à la braise, sur réservation au 06 36 89 75 29. Dimanche 30 août, toujours à partir de 8h, dans le parc du château de Vers-les-Chartres, fête de l'attelage organisée par l'association des attelages d'Eure-et-Loire. Maniabilité, dressage et marathon, entrée et parking gratuit. Dimanche 30, toujours à 14h, à la salle des fêtes de Châteauneuf en Timray, des dansants de l'amitié à Castel-le-Vienne avec le duo Lacroix. Tarif 13 et 14 euros uniquement sur réservation au 06 07 17 50 79. Samedi 5 septembre, à la salle des fêtes de Boisville-la-Saint-Père, soirée dansante moules frites des petits bosserons, 15 euros sur réservation au 06 73 89 71 89. Dimanche 10 septembre, à partir de 6h, place de l'église à Corminville, brocante du comité des fêtes, 2 euros le mètre, renseignement 06 17 42 30 24. Enfin, du vendredi 11 au dimanche 13 septembre à Yèvre, grande fête du vélo par l'US Yèvre Cyclo, les 2 heures de tandem, marché artisanal, bourse au vélo, rando, samedi soir, cochon grillé, renseignements sur usyèvrecyclo.sport@régionaupluriel.fr. Et le forum, c'est terminé pour ce lundi. Je vous retrouve très vite pour de nouvelles annonces sur Intensité. Bonne journée à tous et à toutes.
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0: Pierre Demar dans votre radio sur Intensité, son tout dernier tube, et on vous le diffuse bien sûr. Ça s'appelle Je pense à vous et je crois que vous aimez. On va vous parler d'un festival qui aura lieu au château de Courtalain du 18 au 20 septembre prochain. Ça s'appelle Starter, un festival solidaire et responsable. Une première édition avec Intensité le vendredi. Il y aura ça.
1: C'est droit français.
0: Le groupe Tête Raide.
2: On est les oubliés.
0: L'artiste français Gauvin Cerce.
3: J'ai enfin trouvé mon père, il vit en est.
0: Danakil.
4: Trouvé ma terre, celle qui a pu naître la.
0: Et Caravan Palace. Les infos, le programme, la billetterie sur le site internet starter.fr. Premier festival dans le château de Courtalain avec une affiche totalement folle. Toutes les informations, je vous redonne le site internet www.starter.fr. Et Tears for Fears.

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Miles Smith, Niall Horan à l'instant. Drive Save sur Intensité. 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Julien Doré pour la musique avec Kiki et puis l'actualité de midi.

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2: Un vrai plaisir d'être avec vous en ce début de semaine. Bienvenue à tout le monde. Il est midi sur votre radio locale Intensité. Ludovic Ravaillot arrive, mais tout de suite, Elsa Ruot. Bonjour Elsa.
3: Bonjour, bonjour à tous. Le Premier ministre en Gironde à la rencontre des sinistrés de l'incendie de fin juillet. Début de visite agité pour Sébastien Lecornu, arrivé ce matin sous les huées des habitants du Porge. Certains accusaient les pompiers d'avoir abandonné leur commune pour aller sauver celle du Cap Ferré. Le chef du gouvernement, qui rencontre en ce moment des élus locaux à Mérignac, près de Bordeaux, promet une totale transparence sur ce sujet.
4: Nous n'avons strictement rien à cacher. Ce qu'on fait là, ça permet de se dire la vérité, réexpliquer ce qui s'est passé minute par minute, la nature et la qualité des moyens qui ont été engagés, pourquoi tel ou tel choix tactique a été fait, parce que ce n'est pas des choix qui ont été décidés depuis Paris. Il y a de la colère, il y a de l'émotion, ça c'est bien naturel, hein. Les gens ont tout perdu. Mais je veux quand même qu'on remette un tout petit peu de vérité, de rationalité dans ce qui s'est passé. Ça permettra à tout le monde de se faire une opinion, mais qui repose sur des faits. Parce que d'un côté, on ne peut pas dire qu'on a confiance dans nos pompiers et en même temps donner à voir quelques dérives un peu complotistes dans lesquelles, au fond, l'essentiel n'aurait pas été fait.
3: Et Sébastien Lecornu va ensuite échanger avec les membres de la mission Reconstruction et Adaptation des Territoires lancée la semaine dernière pour coordonner l'action du gouvernement dans les zones touchées par les incendies. Et dans les Landes, le feu est fixé. Il a parcouru 1700 hectares depuis jeudi autour de Luglon. Certains habitants évacués ont l'autorisation de rentrer chez eux. Plus de 300 pompiers restent sur place pour continuer d'éteindre cet incendie. Plus de 2300 morts en 3 mois. Le bilan grimpe encore pour l'épidémie d'Ebola en République démocratique du Congo. Et c'est désormais la plus meurtrière de l'histoire du pays, devant celle qui avait touché l'est de la RDC entre 2018 et 2020. Le dernier bilan fait aussi état de près de 5000 cas confirmés depuis le mois de mai. Et puis la baisse des températures se confirme sur une grande partie du pays. Seuls 6 départements du sud-est restent en vigilance orange canicule. De l'Ardèche au Var, où l'on attend encore entre 33 et 37 degrés cet après-midi. Mais Météo France prévoit la levée de l'alerte partout pour demain matin, alors que les maximales seront en légère baisse. C'est la fin de ce flash. Bonne journée.
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5: Bonjour à tous. Des travaux à venir sur la Nationale 154 au sud de Chartres. Ce sera du 26 août au 4 septembre. Chantier qui se déroulera en 3 phases et concernera les giratoires de Berchères-les-Pierres et Immonville et la section courante de Bonville à Berchères. Ces travaux entraîneront une circulation alternée sur la Nationale et une fermeture nocturne de plusieurs routes départementales. La première phase concernera la réfection du giratoire d'Immonville-Praville entre mercredi et vendredi la semaine prochaine. Une personne a été blessée hier en fin d'après-midi sur l'autoroute A11. Un véhicule a quitté sa trajectoire sur la commune de Montigny-le-Chartif en direction du Mans. Une femme âgée de 31 ans a été transportée en urgence absolue par les pompiers à l'hôpital de Chartres. C'est le bon plan de la rentrée pour les voyageurs. Le réseau Rémi met en place une réduction jusqu'au 27 septembre sur la carte Rémi Liberté Plus à 150€ au lieu de 200. 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C'est tout nouveau dans le sud du département, le Yanois Festival, un événement proposé autour du théâtre, musique et cinéma avec de jeunes compagnies. Ce sera en pleine nature, vendredi et samedi à Val-d'Hier, sur la commune d'Arroux, au lieu dit des Beaux-Augers. Présentation à suivre dans le journal de midi et demi. En attendant du divertissement, dès ce soir pour Chartres Festival, à travers le spectacle interactif On va sauver la planète, un musical pour enfants avec des personnages insolites, du mime mais aussi de la magie. C'est à partir de 21h, place Billard. Et puis dans les sports, belle victoire en cyclisme pour Hugo Page. Le coureur originaire de Raye-et-Loire a fait parler sa pointe de vitesse en réglant au sprint un groupe de 20 coureurs hier sur la Polynormande dans la Manche. Demain, Hugo Page de la Cofidis sera au départ du Tour du Limousin. La météo, du soleil pour débuter cette nouvelle semaine avec un ciel plus ou moins voilé dans le courant de la journée. Les valeurs, elles, baissent par rapport à la semaine dernière, comptez 27 à 28 pour les maximales. Très bonne semaine avec Intensité.
2: Merci Ludovic, on se retrouve bien sûr à 12h30 pour le JLDR.
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2: Le tube de l'été, Summer Song, Elvis Crespo à la voix, celui qui chante Suavemente pour ce morceau du DJ mexicano-américain De Oro, Bailar en 2016, nous faisait danser.

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0: Teddy Swims dans votre radio sur Intensité. On va vous parler, les amis, du Chartres Festival, une idée sortie pour les enfants les plus jeunes avec ce soir Place Billard à 21h. On va sauver la planète, ça donne ça.
1: On va sauver la planète par la compagnie La Puce à l'Oreille. L'écologie, le recyclage pour sauver la planète et les animaux, la tolérance sont autant de thèmes abordés en magie interactive, musique vivante et chansons à participation, mime et clown, bulles de savon géantes, comédie et poésie. Le tout avec humour et bonne humeur. Un spectacle de qualité, original et divertissant, disponible toute l'année pour les fêtes de Noël et dans toute la France. Le spectacle On va sauver la planète par la compagnie La Puce à l'Oreille, un succès garanti.
0: Et c'est ce soir, 21h, en gratuit, Place Billard. La Minute Emploi, le JLDR, bien sûr, à 12h30, et Tizis Déodora pour le titre Mélodrama.

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1: Excellent lundi, bon début de semaine sur Intensité. On débute cette nouvelle semaine avec des offres près de chez vous. Avec cette offre à Épernon, un poste d'agent de conditionnement en intérim pour 18 mois. Les missions approvisionnement de la ligne en articles de conditionnement, contrôle qualité visuelle et encore changement de format et la maintenance de premier niveau. La référence France Travail, c'est la 211 YJZZ. On recherche également préparateur de commandes drive en intérim pour un mois à Chartres. Il vous sera demandé de préparer les commandes clients en respectant les procédures établies. Chargement et déchargement des marchandises. Référence France Travail, c'est la 211 YBBM. Enfin, sur Berchard-les-Pierres, on recherche agent d'entretien des collectivités chez l'émission Entretien de la voirie communale, entretien et mise en valeur des espaces verts et naturels. La référence France Travail, c'est la 211 XZJN. C'est terminé pour la Minute Emploi sur Intensité. On se retrouve évidemment très vite pour de nouvelles offres. Très bonne journée à tous et à toutes.
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4: Et nous sommes avec Jean-Bernard. Bonjour Jean-Bernard.
5: Bonjour.
4: Bonjour, comment ça va?
5: Bah ça va, tranquille, au boulot. C'est reparti pour la dernière semaine avant les vacances.
4: D'accord, bon bah c'est presque les vacances, c'est une bonne nouvelle.
5: Oui, c'est une bonne nouvelle, oui.
4: Vous faites quoi dans la vie?
5: Comment?
4: Vous faites quoi dans la vie?
5: Je suis chauffeur dans le TP. Je suis dans une boîte de location de chauffeur avec un camion et chauffeur.
4: D'accord, ok. Bon, ça se passe bien le boulot?
5: Impeccable. En ce moment, on emmène de la marne dans les champs pour les agriculteurs.
4: D'accord, ok. Bon, bah, c'est une bonne nouvelle. On va jouer ensemble au cahier de vacances. Je vous rappelle la règle. Je vous pose 3 questions maximum sur des questions niveau primaire. À chaque bonne réponse, c'est un cadeau. Vous pouvez repartir avec une activité à faire près de chez vous. Et attention, puisque à la première mauvaise réponse, vous pouvez tout perdre. Donc, c'est à vous de jauger un peu le niveau des questions. Et ce que vous souhaitez faire ou pas. Est-ce que vous êtes prêt?
5: Je suis prêt.
4: Allez, je lance le chrono, c'est parti. Première question. Niveau CP, CE1, vrai ou faux? Dans le mot kangourou, il y a 4 syllabes.
5: Faux, il y a 3.
4: Oui, bonne réponse, bravo.
3: Mesdames, messieurs, le Vélorail va entrer en gare de Bayeux-Ermenonville.
4: Eh bien, ça fait une session de Vélorail du côté de Pont-sous-Galardon. Jean-Bernard, est-ce que vous souhaitez continuer ou pas?
5: Je vais continuer.
4: Allez, deuxième question. CE2, CM1, quel est le résultat de cette division? 144 divisé par 9.
5: 144 divisé par 9?
4: Oui.
5: 16.
4: Oui, bonne réponse.
1: Family Park, l'aventure commence ici.
4: Eh bien, ça fait 4 entrées pour Family Park.
5: C'est magnifique, c'est ce que je voulais. Ça, Family Park pour emmener mon fils, c'est excellent. Je vais m'arrêter là.
4: Vous arrêtez là?
5: Ah ouais, c'est magnifique.
4: Eh bien, merci. Félicitations.
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16: 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Tout est en place, il est tout pile midi 30, le temps de retrouver le JLDR présenté par Ludovic Ravaillot.
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18: Un nouveau festival autour du théâtre, cinéma et musique cette semaine à Val-d'Hier. Présentation à suivre. Des travaux à venir au sud de Chartres sur la Nationale 154. Et puis Maxime Lagarde du Chartres Échecs, vice-champion de France.
4: Salut Ludo.
18: Salut Geoffrey, bonjour à tous.
4: Il faut en profiter puisque Chartres Estival s'achève bientôt, c'est la dernière semaine.
18: Oui, une quarantaine de rendez-vous proposés depuis le 3 juillet et jusqu'au 22 août. On retrouvera d'ailleurs le grand show de l'été samedi avec Oasis en attendant du divertissement ce soir. On va sauver la planète, c'est le titre de ce spectacle interactif qui s'installe à Place Billard dès 21h. Ce musical pour enfants propose des chansons jouées en direct, mais aussi du mime, personnage insolite ou encore de la magie. Et puis à Châteaudun, le ciel va briller de mille feux. Ce soir, le feu d'artifice de la fête nationale reporté en juillet par arrêté préfectoral sera tiré à 22h30 dans le quartier Saint-Jean. L'événement coïncide avec la célébration du 82e anniversaire de la libération de la ville. Je vous le disais, théâtre, musique et cinéma au programme du Yannoua Festival. C'est un nouveau rendez-vous culturel qui se prépare sur la commune de Val-d'Hier à Arreau, dans un cadre champêtre dans le pré des organisateurs vont se succéder des jeunes compagnies de théâtre émergentes, des jeunes cinéastes audacieux et des artistes musicaux. Une première édition qui aura lieu les 21 et 22 août dès 18h au lieu dit des Beaux-Augers. Un décor bucolique et intimiste pour célébrer la création, la rencontre et la fête. Présentation avec Robin Olitro.
19: S'enrichir des expériences du passé et regarder vers le futur pour inventer de nouvelles formes, telle est la philosophie du Yannoua Festival et de ses organisateurs, des comédiens de la Yannoua Compagnie, avec Rodolphe Dana, Katia Hunsinger et cofondatrice de la troupe.
20: On est un groupe de personnes qui font du théâtre depuis longtemps. Nous, c'est vraiment le collectif et la solidarité et le travailler, le créer ensemble, vivre ensemble qui nous a fait kiffer. Et comme on a une très belle maison à Val-d'Hier, on a décidé de mettre au profit notre savoir-faire du théâtre, de la fête et de la musique pour faire un festival.
19: Et cet événement, Katia en rêve depuis longtemps.
20: On avait envie de lancer ce festival parce qu'à chaque fois qu'on regardait les champs autour de nous, on imaginait des décors de fous. Ce champ avec la lune, le lever des étoiles. Mais mon Dieu, c'est fait pour le théâtre, c'est fait pour projeter des films, pour rire ensemble, pour discuter des pièces qu'on a vues, pour boire des coups. Les temps sont quand même un peu moroses autour de nous. On a envie de se retrouver avec les gens d'ici et de faire la fête ensemble.
19: Ici, les planches ne sont pas dans une salle noire mais dans un pré et les projecteurs laissent place au soleil couchant et aux guirlandes lumineuses. Entre concerts et pièces de théâtre, vivez une expérience profondément humaine.
20: La pièce King qui parle d'un sosie d'Elvis, un jeune homme malheureux dans sa vie. Pour se trouver un sens, imagine qu'il est Elvis, il participe à des concours de sosie. Une demande en mariage de Tchekhov où c'est un jeune couple amoureux qui dispute la possession d'un pré. C'est assez drôle parce qu'à la fois ils sont amoureux, à la fois personne veut lâcher son bout de terrain. Miss Camping, là c'est un questionnement un peu plus dur d'une jeune femme en vacances. Il y a un père un peu chelou qui adore les très jeunes femmes.
19: Une quatrième pièce est prévue pour la soirée du samedi et la programmation sera d'autant plus complète avec la diffusion d'une douzaine de courts-métrages, 6 par soir.
20: On aura des transats, des chaises, des couvertures pour vraiment pouvoir regarder ça tranquillement et de chiller. Il y a aussi une buvette avec de la restauration. Là, le moment cinéma, très relax et très cool. Et il sera suivi d'un DJ set où il y aura de la musique et où j'espère qu'on va se trémousser jusqu'au petit matin.
19: Le Yannoua Festival, c'est un espace de rencontre entre l'art et la ruralité en plein air. Auxerre qui compte perdurer dans le temps.
20: On trouve que c'est une région où il faut faire des choses, où il faut faire la fête, où il faut se rassembler. Et c'est quand même une époque où on reste beaucoup devant nos écrans, chez nous, entre nous. Et je trouve que l'ouverture qu'on essaye de prôner avec ce festival, c'est presque une nécessité.
19: Sur place, il sera possible de loger avec vos tentes respectives. Des sanitaires seront installés pour l'occasion. Près de 200 personnes sont attendues sur les deux jours.
18: Et comptez 8 euros la soirée, 15 euros les deux. C'est gratuit pour les moins de 18 ans. Vous retrouvez les liens pour prendre vos places sur intensité.net.
4: Des travaux de rénovation de la chaussée à venir sur la RN 154 au sud de Chartres.
18: Ce sera du 26 août au 4 septembre. Le chantier se déroulera en trois phases et concernera les giratoires de Berchères-les-Pierres et Immonville et de la section courante de Bonville à Berchères. Réalisés de nuit pour limiter la gêne, ces travaux entraîneront une circulation alternée sur la nationale et une fermeture nocturne de plusieurs routes départementales. La première phase concernera la réfection du giratoire d'Immonville-Praville la semaine prochaine du 26 au 28 août. Intervention des pompiers hier en fin d'après-midi sur l'autoroute A11 pour un accident survenu avec une voiture à Montigny-le-Chartif en direction du Mans. Une personne a été prise en charge par les pompiers, la femme de 31 ans qui a été transportée en urgence absolue à l'hôpital de Chartres. Et puis hier soir, toujours un accident entre deux véhicules a eu lieu à Belle-Omère-Guéouville et a fait trois victimes âgées de 46 à 54 ans qui ont été évacuées en urgence relative au centre hospitalier de Dreux. Selon une enquête de la Banque de France menée auprès de 8500 entreprises, l'activité économique en centre-Val de Loire a progressé à un rythme modéré en juillet dans l'industrie et les services marchands, tout en résistant dans le bâtiment.
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18: 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Dans les sports, on parle cyclisme avec Hugo Page qui a repris avec succès le chemin de la compétition trois semaines après la fin du Tour de France. Hier, le coureur de la Cofidis a remporté la Polynormande, course longue de 169 km à Saint-Martin-de-Landelle dans le département de la Manche. L'Aurélien a réglé au sprint un groupe d'une vingtaine de coureurs. Une magnifique victoire pour le sprinteur qui va rapidement enchaîner puisqu'il participera dès demain et jusqu'à vendredi au Tour du Limousin. Et puis Maxime Lagarde, vice-champion de France d'échecs en finale après un magnifique parcours lors de ses championnats de France à Vichy. Le Chartrain malheureusement échoué face à Étienne Bacro, octuple champion de France qui remporte donc là son 9e titre national.
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1: Et on débute la semaine avec des nuages.
2: Ah oui, le soleil est présent avec quelques passages nuageux tout au long de la journée.
1: Pour les températures, ça baisse tout doucement après les fortes chaleurs.
2: Et ça fait du bien, hein, 27 à 28 degrés encore hein, quand même dans l'après-midi, 27 pour Vernouillet, Digne et Toury, 28 pour Lucé, Galardon, Brou et Varize.
1: Et demain, encore des nuages.
2: Ah oui, le soleil encore présent avec un ciel plus ou moins voilé. Comptez 16 degrés pour les minimales, encore 27 à 28 dans le courant de l'après-midi.
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1: Allez, continuez de visiter le zoo-refuge La Tanière. C'est tous les jours de 10h à 18h et c'est à nos gens le fait.
2: Et puis vous pouvez encore profiter des animations de l'été à Châteaudun avec Saint-Jean-en-Plage. C'est au jardin des Grands Moulins jusqu'au 30 août.
1: La maison en pique assiette se visite toujours jusqu'au 29 novembre à Chartres.
2: Et puis on en parlait dans le journal également. Feu d'artifice à Châteaudun, c'est à 22h30. Feu qui sera tiré du quartier Saint-Jean.
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5: Merci Ludovic, retour de la musique tout de suite sur Intensité. Intensité. Avec le duo Angèle et Justice, What You Want.

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1: BTS à l'instant avec Swim sur Intensité. Déjà la fin de cette émission, je vous souhaite une très très belle après-midi. On se retrouve demain dès 10h du matin. Et puis on continue la musique. Là sur Intensité, ça ne bouge pas. Muse et l'actualité de 13h. À demain, ciao.

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Bonjour à toutes, bonjour à tous. Nous n'avons strictement rien à cacher. La mise au point du Premier ministre en Gironde, Sébastien Lecornu, accompagné de 6 autres membres

0: de son gouvernement rencontre les élus locaux, des pompiers et les acteurs de la reconstruction. Un mois après le début de l'incendie dévastateur dans le département, plus de 42 000 hectares ravagés et des dizaines de maisons brûlées. Le Premier ministre a notamment échangé avec le maire du Porge et plusieurs sinistrés. Il avait été pris à partie par certains habitants de la commune à son arrivée ce matin. Autre sujet pour Sébastien Lecornu, il va présider cet après-midi une cellule de crise sur la cyberattaque du fisc, un piratage de l'administration fiscale qui remonte au mois de juin et qui a visé près de 678 000 particuliers et professionnels. Les victimes dont les données ont été dérobées seront informées à partir d'aujourd'hui, indique la Direction générale des finances publiques. Un homme devant le tribunal au Puy-en-Velay en Haute-Loire pour avoir tiré sur des enfants en proférant des injures racistes. Les faits ont eu lieu en avril dernier sur la commune d'Espaly-Saint-Marcel. L'accusé de 65 ans avait sorti sa carabine à plomb, visé un groupe d'enfants qui jouaient au ballon et les avait insultés. Il est jugé pour violence avec armes, mais aussi pour injures publiques en raison de l'ethnie, la race ou la religion. La précarité étudiante s'aggrave cette année encore. C'est ce qui ressort de l'enquête annuelle de l'UNEF. Le syndicat étudiant pointe une hausse du coût de la vie de 1,66%, soit 74 euros de plus par mois pour les étudiants par rapport à l'an dernier, et même de près de 36% depuis l'arrivée d'Emmanuel Macron au pouvoir, avec une forte hausse du coût du logement, des produits alimentaires et des transports. Enfin, de nombreux hommages à Hollywood après la mort de l'actrice américaine Hayden Panettiere. Sa famille l'a annoncé sans préciser les causes de son décès. La jeune femme, connue pour ses rôles dans les séries Heroes et Nashville, allait fêter cette semaine ses 37 ans. Elle avait aussi joué dans une vingtaine de films, notamment plusieurs Scream. C'est la fin de ce flash. Bon début d'après-midi.
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2: Bonjour à tous, belle opération hier en cyclisme pour Hugo Page. Le coureur originaire d'Eure-et-Loir a fait parler sa pointe de vitesse en réglant au sprint un groupe de 20 coureurs. Il a remporté la Polynormande dans la Manche après 169 km. Un retour gagnant, 3 semaines seulement après la fin du Tour de France. Demain, il sera au départ du Tour du Limousin. Sur la route, 2 véhicules ont été impliqués dans un accident hier soir à Belle-Omer-Guéouville sur la départementale 35 entre Senonche et Fontaine-Simon. 10 sapeurs-pompiers ont été déployés pour prendre en charge les victimes. 3 personnes âgées de 46 à 54 ans qui ont été évacuées en urgence relative vers l'hôpital de Dreux. Des ralentissements à prévoir sur la nationale 154 au sud de Chartres du 26 août au 4 septembre. Des travaux de la chaussée seront menés en 3 phases et concerneront les giratoires de Berchères-les-Pierres et Immonville et la section courante de Bonville à Berchères. Une circulation alternée sera mise en place. Le premier chantier concernera la réfection du giratoire d'Immonville-Praville du 26 au 28 août. Maxime Lagarde du C Chartres échec, vice-champion de France après une défaite au départage contre Étienne Bacrot, qui décroche lui son 9e titre national au championnat d'échecs. C'était ce week-end à Vichy. La 21e saison de L'Amour est dans le Pré, présentée par Karine Lemarchand, débute ce soir à 21h10 sur M6. Parmi les 14 agriculteurs en quête du grand amour figure Clément, céréalier de 40 ans installé dans la Beauce. Son portrait avait été diffusé début février. Enfin, reporté en juillet sur arrêté préfectoral, le feu d'artifice de la fête nationale illuminera le ciel de Châteaudun ce soir dès 22h30. Le spectacle sera tiré depuis le quartier Saint-Jean, un rendez-vous qui vient coïncider avec les célébrations du 82e anniversaire de la libération de la ville. Côté ciel, pour débuter cette nouvelle semaine, du soleil avec quelques passages nuageux. Les températures maximales sont en baisse, mais comptez encore 27 à 28 degrés. Très bonne journée avec Intensité.
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0: été sur Intensité jouer au cahier de vacances.
1: Et nous sommes avec Marie-Flore. Bonjour Marie-Flore.
2: Bonjour.
1: Bonjour Marie-Flore, comment ça va?
2: Ça va, merci.
1: Vous nous appelez de Saint-Aubin-des-Bois, c'est ça?
2: C'est ça.
1: Vous êtes en vacances ou pas du tout?
2: Non, les vacances sont finies, j'ai recommencé hier.
1: D'accord, bon, ça va pas trop compliqué la reprise?
2: Oh, bah c'est... on n'apprécie jamais de reprendre.
1: Voilà. Enfin, et comme je dis à chaque fois, il faut penser déjà aux prochaines vacances.
2: Voilà, exactement.
1: Essayer de se projeter. Et on va jouer ensemble avec peut-être la clé des activités pour prolonger un peu les vacances. La règle est très simple. Je vous pose trois questions maximum niveau primaire. À chaque bonne réponse, un cadeau. À vous de décider si vous souhaitez vous arrêter ou continuer. En sachant que la première mauvaise réponse, vous pouvez tout perdre. Et surtout, il faut bien penser au fait que je ne prendrai que la première réponse. Donc prenez un peu de temps pour réfléchir. Est-ce que vous êtes prête?
2: Oui, je suis prête.
1: Allez, je lance le chrono. Question CPCE1. Quel insecte fabrique de la soie?
2: Le ver.
1: Oui, bonne réponse.
0: Vos sessions au TN28.
1: Eh bien, une session pour 4 personnes du côté du TN28 à Fontaine-Simon.
2: Super, très bien.
1: Avec du téléski nautique, entre autres. Est-ce que vous continuez ou pas?
2: Oui, c'est continué.
1: Allez, deuxième question. Vrai ou faux, la planète Mercure est la planète la plus chaude?
2: Non.
1: Oui, bonne réponse.
0: Escalader jusqu'au sommet avec Chartres à bloc.
1: Deux entrées à Chartres à bloc. Marie-Flore.
2: On va continuer.
1: Allez, dernière, c'est bien, vous êtes joueuse. Dernière question, CM2 collège, quel pays a pour capitale Séoul?
2: La Corée.
1: Du
2: Sud.
1: Oui.
0: Vos entrées à l'Odyssée.
1: Eh bien, deux entrées, bravo. Pour l'Odyssée, félicitations. Félicitations.
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1: Très bon début de semaine sur Intensité, soyez les bienvenus, c'est reparti pour une nouvelle semaine avec le forum des associations. Rendez-vous samedi et dimanche à 14h à la salle des fêtes de Termigny pour le loto de l'amicale des agents territoriaux du canton d'Orgères. 4 euros le carton à gagner, bon d'achat jusqu'à 500 euros. Dimanche, rue de l'école à Vérigny, bric-à-brac de l'association Bien Vivre à Vérigny, 7 euros les 3 mètres, enseignement au 06 15 30 97 02. Et on continue dimanche au Gau du Perche, vide-grenier du comité des fêtes, 5 euros les 5 mètres. À 20h, cochon grillé à 22 euros, sur réservation. À 23h, feu d'artifice, renseignements et réservation au 06 03 46 57 30. Dimanche toujours, rue du Dolmen à Douy, rassemblement de véhicules anciens des belles d'antan douisiennes avec brocante, bourse de pièces automoto, possibilité de repas sur place, entrée gratuite, réservation au 06 23 95 18 46. Samedi à 18h, en l'église de la Ferté-Villeneuil, concert gratuit sérénade dans le cadre de la fête de la Saint-Gilles, 19h30 repas, au tarif de 20 euros, sur réservation avant le 20 août, au 07 88 98 69 09 et à 22h, feu d'artifice. Samedi 29, toujours à partir de 6h, au plan d'eau de Vauve, vide-grenier de l'association des pêcheurs des villages vauvéens, 2 euros le mètre, nombreuses animations et expositions de voitures et motos anciennes et structures gonflables, réservation au 06 36 14 42 29. Samedi 29, toujours à 14h à la salle des fêtes de Châteauneuf-en-Thymerais, loto de l'amitié Castelneuvienne, 4 euros le carton à gagner, bon d'achat jusqu'à 500 euros, réservation au 06 07 17 50 79. Dimanche 30, de 10h à 18h, 18 rue du Moulin à Bouville, fête du Moulin de Pélard, organisée par l'ASMP, animation toute la journée, labour à l'ancienne, marché artisanal et jambon grillé à 23 euros, et c'est sur réservation avant le 20 août au 06 16 06 26 57. Dimanche 30, toujours fête de l'étang à Choux, organisée par le comité des fêtes, brocante. 2 euros l'emplacement illimité avec une voiture, intervillage, canton, le Perche, bal gratuit et feu d'artifice sur l'eau, repas champêtre le midi et le soir jambon à la braise, sur réservation au 06 36 89 75 29. Dimanche 30 août, toujours à partir de 8h, dans le parc du château de Vers-les-Chartres, fête de l'attelage organisée par l'association des attelages d'Eure-et-Loire, maniabilité, dressage et marathon, entrée et parking gratuit. Dimanche 30, toujours à 14h, à la salle des fêtes de Châteauneuf-en-Thymerais, des dansants de l'amitié à Castelneuvienne avec le duo Lacroix, tarif 13 et 14 euros uniquement sur réservation au 06 07 17 50 79. Samedi 5 septembre, à la salle des fêtes de Boisville-la-Saint-Père, soirée dansante moule frites des petits bosserons, 15 euros sur réservation au 06 73 89 71 89. Dimanche 10 septembre, à partir de 6h, place de l'église à Corminville, brocante du comité des fêtes, 2 euros le mètre, renseignement 06 17 42 30 24. Enfin, du vendredi 11 au dimanche 13 septembre à Yèvre, grande fête du vélo par l'US Yèvre Cyclo, les 2 heures de tandem, marché artisanal, bourse au vélo, rando, samedi soir, cochon grillé, renseignements sur usyèvrecyclo.sport@regionaupluriel.fr. Et le forum s'est terminé pour ce lundi, je vous retrouve très vite pour de nouvelles annonces sur Intensité. Bonne journée à tous et à toutes.
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Très bon lundi, bienvenue sur Intensité, très bon début de semaine. Commençons ces anniversaires de stars avec plusieurs anniversaires de politiques. Le politique Alexis Corbière fête aujourd'hui ses 58 ans, Hervé Morin fête ses 65 ans. Côté musique, le chanteur suisse Stéphane Escher fête aujourd'hui ses 66 ans. Parlons maintenant cinéma avec Sean Penn qui fête aujourd'hui ses 66 ans. Et puis également l'acteur américain Robert De Niro qui fête ses 83 ans. Bon anniversaire à vous si vous êtes né un 17 août.

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Bonjour à tous. Le crash d'un petit avion militaire sur une route des Bouches-du-Rhône. C'était un peu avant 10h ce matin pour cet avion en formation qui venait de décoller de la base aérienne de Salon-de-Provence. L'élève et son instructeur ont pu s'extraire de l'appareil. L'armée de l'air précise qu'ils sont légèrement blessés. Les recherches se poursuivent en Méditerranée avec des plongeurs de la gendarmerie. Le jeune homme de 22 ans porté disparu depuis hier soir après une collision entre deux bateaux de plaisance n'a pas été retrouvé. L'accident a eu lieu au large de Mandelieu-la-Napoule dans les Alpes-Maritimes. Il a fait 10 blessés, dont 4 évacués en urgence absolue, selon le dernier bilan des autorités maritimes. On reste dans le sud-est où la fin de la canicule se profile. 6 départements restent en vigilance orange, mais elle sera levée demain matin par Météo France. Sébastien Lecornu poursuit sa visite en Gironde. Le Premier ministre sur place depuis hier.

0: venu faire le point sur l'incendie de fin juillet et sur la reconstruction à venir. Il s'est notamment rendu au Porges et a été accueilli sous les huées de certains habitants. Concernant l'organisation des secours fin juillet, Sébastien Lecornu a promis une totale transparence tout en dénonçant des dérives complotistes. Dans les Landes, le feu de Luglon est désormais fixé, annonce de la préfecture ce matin. Après une nuit aux conditions très favorables, la moitié des évacués, soit 250 personnes, sont autorisées désormais à regagner leur domicile. Le feu a brûlé depuis jeudi 1700 hectares. Son limogeage en avril dernier avait secoué le monde de l'édition. Olivier Nora, l'ancien patron de Grasset, annonce lancer sa maison d'édition. Une maison, dit-il, généraliste et indépendante. Il indique vouloir publier en toute liberté chaque année entre 30 et 50 titres. Enfin, après leur titre paralympique aux Jeux de Paris, on suivra cette semaine l'équipe de France de Cécifoot au championnat d'Europe. Ça se passe à Strasbourg et 8 équipes sont en lice. Les Bleus, grands favoris, affrontent l'Angleterre à 16h pour leur début dans le tournoi. Et c'est la fin de ce point sur l'actu. Bon début d'après-midi.
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2: Bonjour à tous. Un ULM s'est abîmé dans le Perche hier. Selon les informations de l'AFP, sur déclaration du procureur de Chartres, 2 personnes sont mortes. Frédéric Chevalier a confirmé que l'ULM s'est écrasé sur la commune de Champron en Gâtine et aurait été retrouvé entièrement brûlé. Toujours selon l'AFP, une enquête devra déterminer les circonstances de ce crash. Celle-ci a été confiée à la gendarmerie de Nogent-le-Rotrou et à la brigade de gendarmerie des transports aériens de Toussus-le-Noble dans les Yvelines. Une personne blessée hier, c'était en fin d'après-midi sur l'autoroute A11. Un véhicule a quitté sa trajectoire à hauteur de Montigny-le-Chartif en direction du Mans. Une femme de 31 ans a été transportée en urgence absolue par les pompiers à l'hôpital de Chartres. L'actualité, c'est aussi ces 2 permanences à suivre pour la mission locale de Chartres présente dans le territoire beauperchois cette semaine. Des temps d'échange sont accessibles aux jeunes de 16 à 25 ans, qu'ils soient à la recherche d'un emploi, d'une alternance ou d'une formation. Des permanences à retrouver demain à Illiers-Combray, puis mercredi à Fontaine-l'Aiguillon. Ce service gratuit est accessible sur rendez-vous. Une nouveauté culturelle dans le sud du département cette semaine, le Yanois Festival, un événement autour du théâtre, de la musique et du cinéma avec de jeunes compagnies. Ce sera en pleine nature vendredi et samedi à Val-d'Hier sur la commune d'Arroux au lieu dit des Beaux-Augers. Précision sur intensité.net. En cyclisme, Hugo Page s'est octroyé une belle victoire hier, 3 semaines après le Tour de France. Le coureur originaire d'Eure-et-Loir a fait parler sa pointe de vitesse en réglant au sprint un groupe de 20 coureurs hier sur la Poly Normande dans la Manche. Demain, le coureur de la Cofidis s'élance sur le Tour du Limousin. Et puis à suivre sur vos écrans ce soir, un Eurélien à l'affiche de la 21e saison de l'émission L'amour est dans le pré. Parmi les 14 agriculteurs en quête du grand amour figure Clément, céréalier de 40 ans, installé dans la Beauce. L'émission présentée par Karine Lemarchand débute à 21h10 sur la chaîne M6. Un voile nuageux pour la météo du jour sur le département avec 27 à 30 degrés et un léger vent de nord-ouest. Demain, ce sont les mêmes conditions climatiques qui sont à prévoir en Eure-et-Loir. Bonne journée avec Radio Intensité.
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1: Excellent lundi, bon début de semaine sur Intensité. On débute cette nouvelle semaine avec des offres près de chez vous. Avec cette offre à Épernon, un poste d'agent de conditionnement en intérim pour 18 mois. Les missions approvisionnement de la ligne en articles de conditionnement, contrôle qualité visuelle et encore changement de format et la maintenance de premier niveau. La référence France Travail, c'est la 211YJZZ. On recherche également préparateur de commandes Drive en intérim pour un mois à Chartres. Il vous sera demandé de préparer les commandes clients en respectant les procédures établies. Chargement et déchargement des marchandises. Référence France Travail, c'est la 211YBBM. Enfin, sur Berchard-les-Pierres, on recherche agent d'entretien des collectivités chez l'émission Entretien de la voirie communale, entretien et mise en valeur des espaces verts et naturels. La référence France Travail, c'est la 211YZJN. C'est terminé pour la Minute Emploi sur Intensité. On se retrouve évidemment très vite pour de nouvelles offres. Très bonne journée à tous et à toutes.
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1: Bonjour Capucine.
2: Bonjour.
1: Bonjour Capucine, vous nous appelez de Montigny-le-Chartif, c'est ça?
2: Oui.
1: Qu'est-ce que vous faites dans la vie?
2: Je suis au lycée.
1: D'accord, ok. Donc c'est les vacances?
2: Oui.
1: Ok, ça se passe bien?
2: Oui.
1: Au lycée, bien. D'accord. C'est quoi, c'est le bac bientôt?
2: Non, là je passe en deuxième année.
1: D'accord, ok. Bon bah, bon courage, et puis profitez bien des vacances, avec peut-être des activités, pas mal d'activités à faire, comme je disais, dans le département. On va jouer ensemble au cahier de vacances. Je vous pose trois questions maximum. Ce sont des questions de niveau primaire. À chaque bonne réponse, un cadeau. Et donc, jusqu'à trois cadeaux à la clé ce matin. Et attention, si vous répondez mal à une question, vous pouvez tout perdre. Est-ce que vous êtes prête?
2: Oui.
1: Allez, je lance le chrono. C'est parti. Première question. CP, CE1, combien font 100 moins 40, 100 moins 45?
2: 100 moins 45?
1: Oui.
2: 55.
1: Oui, bonne réponse. Allez, premier cadeau.
3: Family Park, l'aventure commence ici.
1: Eh bien, 4 places, 4 entrées pour le Family Park, près du Mans. Qu'est-ce qu'on fait? Près de Tours, pardon. Qu'est-ce qu'on fait? Est-ce que vous continuez ou pas?
2: Non.
1: Non, vous arrêtez là? Allez, oui. bravo. Bravo Capucine.
2: Merci.
1: Donc 4 entrées pour ben voilà, vous, vos amis ou vos proches, et profiter de ce parc d'attractions, le Family Park, avec près de 40 attractions à côté de Tours. Bravo.
2: Merci.
1: Profitez bien, bonnes vacances.
2: Bonnes vacances.
1: Au revoir.
2: Au revoir.
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1: Sur votre plateau télé ce soir, de l'amour, des avions et des menhirs. L'amour est dans le pré sur M6, lancement de la 21e saison du divertissement présenté par Karine Lemarchand. Une fois encore, des agriculteurs et des agricultrices se lancent dans l'aventure pour tenter de trouver l'amour. Mais pour certains, passer devant les caméras n'est pas facile et le stress l'emporte.
2: Bon alors, qu'est-ce qui t'a plu dans mon portrait ?
3: Ce que tu dégages et aussi, bon, physiquement tu me plais et tout ce que tu t'es décrit, il y a beaucoup de choses qui...
2: Toi, tu me plais, t'es très très jolie.
3: Merci. Voilà.
1: Les avions du bout du monde sur France 5, série documentaire. La majorité de la population australienne réside dans les villes côtières, mais la plus grande partie du territoire est occupée par le bush. Clark Butson, amoureux des espaces immenses, sillonne la zone à bord de son avion. Il a créé sa propre compagnie aérienne, spécialisée dans les vols au-dessus des zones désertiques. Astérix et le coup du menhir sur W9, film d'animation. L'équilibre du village d'Astérix et d'Obélix est menacé lorsque le druide Panoramix subit un coup de menhir qui provoque une amnésie soudaine. Ce choc le prive de ses souvenirs et plus crucial encore de la formule de la potion magique.
4: Tu sais chef, c'était un tout petit menhir de rien du tout.
5: Ça y est, il revient à lui. Hein? Comment te sens-tu Panoramix?
6: Très bien. Mais qui êtes-vous monsieur?
5: Astérix.
1: L'amour est dans le pré sur M6, les avions du bout du monde sur France 5 et Astérix et le coup du menhir sur W9. Très belle soirée télé à tous.
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Bonjour à toutes et tous. C'est d'abord ces annonces du Premier ministre pour soutenir les sinistrés de Gironde et des Landes. Depuis Mérignac, près de Bordeaux, Sébastien Lecornu a fait le point pour lancer la reconstruction après les méga-feux de cet été. Et il promet 12 millions d'euros d'aide pour les collectivités locales impactées. Pour les particuliers, les permis de reconstruction seront délivrés sous un mois. Des mesures fiscales sont aussi prévues pour les entreprises touchées par ces incendies, notamment celles situées dans les zones évacuées. Enfin, un fonds de 2 millions d'euros sera mise en place pour le secteur du tourisme. Autre dossier brûlant qui attend le Premier ministre cet après-midi, cet important piratage de données qui a ciblé le site internet des impôts. Les données fiscales de près de 700 000 personnes dérobées en juin. Une cellule interministérielle de crise est prévue cet après-midi pour faire le point. Notez que les contribuables victimes vont être contactés par mail ou par courrier à partir d'aujourd'hui. Emmanuel Macron lui est attendu en fin de journée à Bormes-les-Mimosas dans le Var. Il vient avec son épouse commémorer l'anniversaire de la libération de la ville en 1944. Le chef de l'État doit ensuite échanger avec des maires et des pompiers qui ont lutté contre l'incendie du massif du Gros Bessillon début août. Plus de 2300 morts et près de 5000 cas confirmés en 3 mois. Le bilan grimpe encore pour l'épidémie d'Ebola en République démocratique du Congo. Et c'est désormais la plus meurtrière de l'histoire du pays, devant celle qui avait touché l'est de la RDC entre 2018 et 2020. Une réunion du comité du

0: urgence de l'Organisation mondiale de la santé est prévue demain. Et puis elle se prépare à être la première française à sortir dans l'espace. Sophie Adenau va effectuer demain une sortie extravéhiculaire pour réparer une antenne de la Station spatiale internationale. Le début de cette mission, menée en duo avec un astronaute américain, est prévu en début d'après-midi ce mardi et doit durer près de 6h30. Sophie Adenau qui pourrait enchaîner sur une deuxième sortie extravéhiculaire dès la semaine prochaine. C'est la fin de ce rendez-vous d'information. Très bon après-midi.
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2: Bonjour à tous. Un ULM s'est abîmé dans le Perche hier. Selon les informations de l'AFP, sur déclaration du procureur de Chartres, deux personnes sont mortes. Frédéric Chevalier a confirmé que l'ULM s'est écrasé sur la commune de Champron en Gâtine et aurait été retrouvé entièrement brûlé. Toujours selon l'AFP, une enquête devra déterminer les circonstances de ce crash. Celle-ci a été confiée à la gendarmerie de Nogent-le-Rotrou et à la brigade de gendarmerie des transports aériens de Toussus-le-Noble dans les Yvelines. Une personne blessée hier, c'était en fin d'après-midi sur l'autoroute A11. Un véhicule a quitté sa trajectoire à hauteur de Montigny-le-Chartif en direction du Mans. Une femme de 31 ans a été transportée en urgence absolue par les pompiers à l'hôpital de Chartres. À l'actualité, c'est aussi ces deux permanences à suivre pour la mission locale de Chartres présente dans le territoire beauperchois cette semaine. Des temps d'échange sont accessibles aux jeunes de 16 à 25 ans, qu'ils soient à la recherche d'un emploi, d'une alternance ou d'une formation. Des permanences à retrouver demain à Illiers-Combray, puis mercredi à Fontaine-l'Aiguillon. Ce service gratuit est accessible sur rendez-vous. Une nouveauté culturelle dans le sud du département cette semaine, le Yanoua Festival, un événement autour du théâtre, de la musique et du cinéma avec de jeunes compagnies. Ce sera en pleine nature vendredi et samedi à Val-d'Hier sur la commune d'Arroux au lieu dit des Beaux-Augers. Précision sur intensité.net. En cyclisme, Hugo Page s'est octroyé une belle victoire hier, trois semaines après le Tour de France. Le coureur originaire d'Eure-et-Loir a fait parler sa pointe de vitesse en réglant au sprint un groupe de 20 coureurs hier sur la Polynormande dans la Manche. Demain, le coureur de la Cofidis s'élance sur le Tour du Limousin. Et puis, à suivre sur vos écrans ce soir, un Aurélien à l'affiche de la 21e saison de l'émission L'Amour est dans le Pré. Parmi les 14 agriculteurs en quête du grand amour, figure Clément, céréalier de 40 ans, installé dans la Beauce. L'émission, présentée par Karine Lemarchand, débute à 21h10 sur la chaîne M6. Un voile nuageux pour la météo du jour sur le département avec 27 à 30 degrés et un léger vent de nord-ouest. Demain, ce sont les mêmes conditions climatiques qui sont à prévoir en Eure-et-Loir. Bonne journée avec Radio Intensité.
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1: Et nous jouons avec Ludivine. Bonjour Ludivine.
2: Bonjour.
1: Bonjour, vous nous appelez de Flacey, c'est ça?
2: C'est ça.
1: Qu'est-ce que vous faites dans la vie?
2: Factrice.
1: D'accord, et ça se passe bien le boulot?
2: Oui.
1: Vous êtes en vacances ou vous bossez?
2: Non, je m'apprête à partir en tournée.
1: D'accord, bon. Bon courage, en tout cas, on va jouer ensemble rapidement avant que vous partiez travailler. La règle est très simple, je la rappelle, 3 questions niveau primaire, 1 cadeau à chaque bonne réponse. À vous de décider de continuer ou non, en sachant qu'à la première mauvaise réponse, vous pouvez tout perdre. Et surtout, je prendrai la première réponse que vous me donnerez. Okay. Est-ce que vous êtes prête?
2: Oui.
1: Allez, c'est parti, première question niveau CPCE1. Quelle est la couleur de la fleur du pissenlit?
2: Jaune.
1: Oui, bonne réponse.
0: Vos entrées à l'Odyssée.
1: 2 entrées à l'Odyssée, le complexe aquatique de Chartres. Qu'est-ce que vous faites, Ludivine?
2: On va continuer un petit peu.
1: Allez, vrai ou faux? En cas d'orage, il faut s'abriter sous un arbre.
2: Faux.
1: Oui, bonne réponse.
0: Mesdames, messieurs, le Vélorail va entrer en gare de Bayeux-Ermenonville.
1: Eh bien, c'est une balade pour vous et vos proches en Vélorail, du côté de Pons ou Galardon. Est-ce que vous continuez ou pas?
2: On va continuer.
1: Allez, dernière question. Quel est le plus grand pays du monde? Si vous prenez une carte, vous regardez, et d'après vous, quel est le plus grand pays du monde?
2: Je suis dans ma voiture, j'ai pas de carte.
1: Vous voyez à peu près?
2: La Russie.
1: Oui, bravo.
3: Super. Family Park, l'aventure commence ici.
1: 4 entrées à Family Park et c'est gagné, bravo, c'est un sans faute, félicitations.
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1: Comment la Russie tente de faire taire Starlink, c'est le sujet de notre chronique innovation. La guerre spatiale ne se joue plus seulement avec des missiles, mais aussi avec des ondes. Aujourd'hui, une grande partie des communications militaires passe par les satellites Starlink. Le souci pour la Russie, c'est qu'elle n'a plus du tout accès à ce réseau depuis le début de l'année 2026. Elle a donc dû trouver une autre stratégie, et plutôt que de détruire les satellites, elle a choisi une option plus discrète, les empêcher de fonctionner correctement. Pour cela, Moscou a développé une nouvelle arme de guerre électronique baptisée Volnakoupol Garante. Son but, perturber la communication entre les utilisateurs au sol et les satellites Starlink qui passent au-dessus d'eux. Concrètement, comment ça marche? Le système envoie un signal radio très ciblé vers un satellite précis grâce à une antenne directionnelle. Ce signal n'endommage rien, mais il sature temporairement l'antenne de réception du satellite. Résultat, impossible pour lui de recevoir correctement les informations envoyées depuis la zone visée. Et l'effet dure plus longtemps qu'on pourrait le croire. Selon les informations rapportées par Reuters, même une fois le brouillage arrêté, il faut encore plusieurs minutes avant que le satellite retrouve un fonctionnement normal. Dans certains cas, ce système pourrait même désactiver temporairement certaines fonctions du satellite. Mais attention, rien n'est détruit, l'effet reste réversible. En parallèle, la Russie construit sa propre alternative, la constellation Razvet, aujourd'hui avec à peine une quarantaine de satellites et une couverture encore limitée. Mais une chose est sûre, la bataille des étoiles ne fait que commencer.
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0: 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Et de maintenant jusqu'à Bonne Nouvelle, partout en Eure-et-Loire, vous êtes avec Intensité les 16h. On a calé Bruno Mars dans quelques minutes. Notre summer song de l'été aussi, signé Magic System. Juste avant, c'est la rédaction qui était avec nous. Voici l'info d'Eure-et-Loire et le flash.
1: Bonjour à tous. On assume de sortir l'artillerie lourde. Les mots du chef du gouvernement en déplacement en Gironde, un mois après les incendies qui ont ravagé ce département et celui des Landes. 12 millions d'euros vont être débloqués en urgence. Mais selon Sébastien Lecornu, les mesures d'aide pourraient coûter près de 100 millions d'euros au total. Des exonérations de cotisations sociales sont notamment mises en place pendant 3 mois pour les entreprises impactées. Et le Premier ministre promet aussi de dénoncer les assureurs qui, dit-il, ne joueront pas le jeu avec les sinistrés. En Belgique, l'incendie poursuit sa progression vers l'est, mais il n'avance plus vers l'Allemagne. Depuis ce week-end, près de 3000 hectares ravagés dans les Hautes-Fagnes. Et cela entraîne une pollution de l'air de l'autre côté de la frontière. La Moselle est en alerte rouge pour une concentration très élevée de particules fines. La Meuse et la Meurthe-et-Moselle sont placées en procédure d'information et recommandation. Un homme devant le tribunal du Puy-en-Velay en Haute-Loire cet après-midi pour avoir tiré sur des enfants en proférant des injures racistes. Les faits ont eu lieu en avril dernier sur la commune d'Espaly-Saint-Marcel. L'accusé de 65 ans avait sorti sa carabine à plomb, visé un groupe d'enfants qui jouaient au ballon et les avait insultés. Il est jugé pour violence avec armes, mais aussi pour injures publiques en raison de l'ethnie, la race ou la religion. Cet atterrissage d'urgence d'un avion d'entraînement de l'armée dans les Bouches-du-Rhône, il a terminé sur une route départementale avant de prendre feu. À son bord, 2 militaires, un instructeur et son élève qui ont réussi à sortir à temps de l'appareil. Légèrement blessés, ils ont été immédiatement pris en charge par les équipes médicales de la base aérienne de Salon de Provence, précise le ministère des Armées. Une enquête du bureau enquête accident pour la sécurité aéronautique d'État a été ouverte pour en savoir plus sur les causes de l'accident. Et puis le coup d'envoi du premier match de l'équipe de France de Cécy Foot au championnat d'Europe à Strasbourg. Les Bleus, médaillés d'or aux Jeux Paralympiques de Paris en 2024, sont face à l'Angleterre. La compétition qui réunit 8 équipes va durer toute la semaine. Et c'est la fin de cette édition. Très bon après-midi.

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1: Bonjour à tous. Un ULM s'est abîmé dans le Perche hier. Selon les informations de l'AFP, sur déclaration du procureur de Chartres, deux personnes sont mortes. Frédéric Chevalier a confirmé que l'ULM s'est écrasé sur la commune de Champron en Gâtine et aurait été retrouvé entièrement brûlé. Toujours selon l'AFP, une enquête devra déterminer les circonstances de ce crash. Celle-ci a été confiée à la gendarmerie de Nogent-le-Rotrou et à la brigade de gendarmerie des transports aériens de Toussus-le-Noble dans les Yvelines. Une personne blessée hier, c'était en fin d'après-midi sur l'autoroute A11. Un véhicule a quitté sa trajectoire à hauteur de Montigny-le-Chartif en direction du Mans. Une femme de 31 ans a été transportée en urgence absolue par les pompiers à l'hôpital de Chartres. À l'actualité, c'est aussi ces deux permanences à suivre pour la mission locale de Chartres présente dans le territoire beauperchois cette semaine. Des temps d'échange sont accessibles aux jeunes de 16 à 25 ans, qu'ils soient à la recherche d'un emploi, d'une alternance ou d'une formation. Des permanences à retrouver demain à Illiers-Combray, puis mercredi à Fontaine-l'Aiguillon. Ce service gratuit est accessible sur rendez-vous. Une nouveauté culturelle dans le sud du département cette semaine, le Yannois Festival, un événement autour du théâtre, de la musique et du cinéma avec de jeunes compagnies. Ce sera en pleine nature vendredi et samedi à Val-d'Hier sur la commune d'Arroux au lieu dit des Beaux Augers. Précision sur intensité.net. En cyclisme, Hugo Page s'est octroyé une belle victoire hier, trois semaines après le Tour de France. Le coureur originaire d'Eure-et-Loir a fait parler sa pointe de vitesse en réglant au sprint un groupe de 20 coureurs hier sur la Polynormande dans la Manche. Demain, le coureur de la Cofidis s'élance sur le Tour du Limousin. Et puis à suivre sur vos écrans ce soir, un Eurélien à l'affiche de la 21e saison de l'émission L'amour est dans le pré. Parmi les 14 agriculteurs en quête du grand amour figure Clément, céréalier de 40 ans, installé dans la Beauce. L'émission présentée par Karine Lemarchand débute à 21h10 sur la chaîne M6. Un voile nuageux pour la météo du jour sur le département avec 27 à 30 degrés et un léger vent de nord-ouest. Demain, ce sont les mêmes conditions climatiques qui sont à prévoir en Eure-et-Loir. Bonne journée avec Radio Intensité.
2: Eh ben voilà qui est fait pour l'info de la rédaction. On fera un non-stop dès maintenant sur le site de la radio intensité.net. Est-ce que vous avez quelques souvenirs des cours que vous avez eu entre le CP et le collège? Eh ben on va voir ça dans quelques minutes avec notre jeu cahier de vacances. Avant ça, c'est notre Summer Song Magic System.

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0: 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Si Sean Paul, ça va débarquer, puis Will Run aussi, c'est sur Intensité.

De Brou jusqu'à Villemory, vous êtes avec Intensité en Eure-et-Loir. Fin d'après-midi en mode vacances. Alors, en plus de la crème solaire et du maillot de bain, l'autre truc indispensable en vacances, ça serait l'anti-moustique. Ouais, on a trois astuces pour prendre l'apéro tranquillement sur les terrasses éoliennes sans être embêté par les moustiques le soir. Numéro 1, c'est la citronnelle. Ah bah, les moustiques n'aiment pas ça. Hein. Numéro 2, c'est brûler du marc de café. C'est ultra agressif pour les narines des moustiques. Et puis, l'autre secret inattendu, ce sont les couleurs vives. Apparemment, les moustiques auraient peur des couleurs vives. Voilà, donc vous savez quoi tester pour l'apéro de ce soir. Hein. La suite s'annonce avec Oria et aussi Shakira. Voici Daïdaï avec Burna.

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1: Nous sommes avec Jérôme de Bonneval. Bonjour.
2: Bonjour.
1: Bonjour Jérôme, comment ça va?
2: Moi ça va.
1: Ouais. Vous nous appelez donc de Bonneval, vous faites quoi dans la vie?
2: Je travaille chez Philippus.
1: D'accord. Ok, donc vous êtes chauffeur ou...
2: Oui, je suis conducteur.
1: D'accord. Comment ça se passe? Vous êtes en vacances? Vous travaillez?
2: Je suis en arrêt de travail pour l'instant.
1: D'accord, ok. Bon, on va pouvoir profiter peut-être pour jouer avec nous et gagner des activités donc à faire près de la maison. La règle est très simple, je vous la rappelle. Je vous pose des questions au niveau scolaire. 3 questions maximum. À chaque bonne réponse, un premier cadeau. Et si vous souhaitez continuer, vous pouvez. Mais attention, à la première mauvaise réponse, vous pouvez tout perdre. D'accord. Est-ce que vous êtes prêt?
2: Oui.
1: Allez, c'est parti, je lance le chrono. Première question, CPC20, vrai ou faux, les oiseaux ont des dents?
2: Faux.
1: Oui, bonne réponse.
0: Family Park, l'aventure commence ici.
1: Ça commence bien, 4 entrées pour Family Park, près de Tours. Jérôme, est-ce que vous souhaitez continuer ou pas?
2: Non, c'est bon, j'arrête.
1: Vous arrêtez là? Eh bien, félicitations, donc vous repartez avec les 4 entrées pour profiter en famille ou entre amis. Félicitations.
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Gamos avec Intensité en Eure-et-Loir. On va faire la fête tout en prenant soin de la planète. Bienvenue au festival Starter. Ça va démarrer à partir du mois de septembre dans le cadre incroyable du château de Courtalain. Ça sera du 18 au 20 septembre prochain. C'est la première édition avec 15 concerts. Il y aura notamment sur scène Tête Red, Gauvin Serre, Danakil, Caravan Palace, Synapson, Jérémy Frérot, Cali, Boulevard des Airs, Ben L'Oncle Soul. Il y aura aussi 200 exposants engagés pour un monde plus durable et puis 10 conférences autour du climat. Il y a toutes les infos sur starter.fr. Et voici The Weeknd et David Guetta, Jennifer Lopez avec Save Me Tonight sur Intensité.

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Angèle avec Justice et Watchant sur Intensité. C'est les vacances et on sait comment avoir tous les regards sur vous pendant les vacances. Suffit d'être beau et musclé et de faire son kéké des plages. Non, je déconne. En 2026, ça ne suffit plus. Fort heureusement, hein, maintenant, il faut avoir l'accessoire indispensable sur la plage. Ça serait la bouée de tendance de l'été. L'écrevisse gonflable. Bon, je crois que le seul mec à avoir ça, c'était Patrick Chéry dans Camping. Mais apparemment, ça serait tendance cette année. Dans les prochaines minutes, 17h, la rédaction va débarquer. Avant ça,

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2: Ça y est les Auréliens, vous sortez enfin du boulot alors que d'autres sont en vacances. Plein de courage à vous avec Tame Impala dans quelques minutes et puis un Summer Song qui va nous rappeler plein de souvenirs. On en parlera juste après la rédaction qui était avec nous. La Faudra Loire, c'était avec Jade Billan, juste après le flash de Lazario.
3: Bonsoir, bonsoir à toutes et tous. 12 millions d'euros d'aide d'urgence pour la Gironde et pour les Landes. Le Premier ministre Sébastien Lecornu a détaillé cet après-midi près de Bordeaux plusieurs mesures pour soutenir les sinistrés des incendies. Un fonds d'aide est donc débloqué dès à présent pour permettre aux collectivités de lancer des travaux de reconstruction. Pour ceux dont le logement a été touché par le feu, les permis de construire seront délivrés sous un mois. Des mesures d'exonération fiscale sont aussi prévues pour les entreprises. Les incendies également évoqués par le chef de l'État depuis le Var en fin de journée. Emmanuel Macron va rencontrer des maires impactés par le feu de début août, mais aussi des pompiers qui ont participé aux opérations. Le président va d'abord participer aux commémorations de la libération de Bormes-les-Mimosas. 10 blessés, dont 4 graves, et un jeune homme toujours porté disparu. Le bilan de cet accident entre deux bateaux la nuit dernière dans les Alpes-Maritimes, un semi-rigide et un navire de plaisance entrés en collision frontale à la sortie du port de Mandelieu-la-Napoule. D'importants secours ont été mobilisés pour récupérer une vingtaine de personnes à bord. Les recherches se poursuivent pour retrouver le jeune de 22 ans. Les particuliers et les professionnels dont les données ont été piratées sont prévenus à partir d'aujourd'hui. C'est ce qu'indique la Direction Générale des Finances Publiques. Après ce piratage d'ampleur qui concerne près de 700 000 personnes, une cyberattaque qui a visé en juin la plateforme des impôts, une cellule de crise sur ce sujet se tient cet après-midi. L'émissaire américain Jared Kushner est en Israël aujourd'hui. Ce proche de Donald Trump doit rencontrer le Premier ministre Benjamin Netanyahu pour évoquer le plan de paix à Gaza qu'il avait déjà rencontré hier des membres du Hamas en Égypte. Et puis en France, 6 départements du Sud-Est restent en vigilance orange canicule, notamment le Var où l'on dépasse encore 39 degrés cet après-midi. Mais tous sortiront de la vigilance à 6 heures demain matin alors que les températures maximales seront en petite baisse ce mardi. Il n'y aura alors plus aucun département en vigilance orange canicule. Bon après-midi.
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4: Bonjour à tous. Un ULM s'est abîmé dans le Perche hier. Selon les informations de l'AFP, sur déclaration du procureur de Chartres, 2 personnes sont mortes. Frédéric Chevalier a confirmé que l'ULM s'est écrasé sur la commune de Champron en Gâtine et aurait été retrouvé entièrement brûlé. Toujours selon l'AFP, une enquête devra déterminer les circonstances de ce crash. Celle-ci a été confiée à la gendarmerie de Nogent-le-Rotrou et à la brigade de gendarmerie des transports aériens de Toussus-le-Noble dans les Yvelines. Une personne blessée hier, c'était en fin d'après-midi sur l'autoroute A11. Un véhicule a quitté sa trajectoire à hauteur

0: de Montigny-le-Chartif en direction du Mans. Une femme de 31 ans a été transportée en urgence absolue par les pompiers à l'hôpital de Chartres. L'actualité, c'est aussi ces deux permanences à suivre pour la mission locale de Chartres présente dans le territoire beauperchois cette semaine. Des temps d'échange sont accessibles aux jeunes de 16 à 25 ans, qu'ils soient à la recherche d'un emploi, d'une alternance ou d'une formation. Des permanences à retrouver demain à Illiers-Combray, puis mercredi à Fontaine-l'Aiguillon. Ce service gratuit est accessible sur rendez-vous. Une nouveauté culturelle dans le sud du département cette semaine, le Yanois Festival, un événement autour du théâtre, de la musique et du cinéma avec de jeunes compagnies. Ce sera en pleine nature vendredi et samedi à Valdière sur la commune d'Arroux au lieu dit des Beaux-Augers. Précision sur intensité.net. En cyclisme, Hugo Page s'est octroyé une belle victoire hier, trois semaines après le Tour de France. Le coureur originaire d'Eure-et-Loire a fait parler sa pointe de vitesse en réglant au sprint un groupe de 20 coureurs hier sur la Polynormande dans la Manche. Demain, le coureur de la Cofidis s'élance sur le Tour du Limousin. Et puis à suivre sur vos écrans ce soir, un Eurélien à l'affiche de la 21e saison de l'émission L'amour est dans le pré. Parmi les 14 agriculteurs en quête du grand amour figure Clément, céréalier de 40 ans, installé dans la Beauce. L'émission présentée par Karine Lemarchand débute à 21h10 sur la chaîne M6. Un voile nuageux pour la météo du jour sur le département avec 27 à 30 degrés et un léger vent de nord-ouest. Demain, ce sont les mêmes conditions climatiques qui sont à prévoir en Eure-et-Loire. Bonne journée avec Radio Intensité.
1: Merci Jade Billon pour l'info à suivre en instant dès maintenant sur le site de la radio intensité.net. Détente garantie au bord de l'eau, bienvenue à Saint-Jean-Plage. À quoi s'attendre exactement? On va tout vous dévoiler juste après Tempimpella, puis notre summer song de l'été, Bellini Samba de Janeiro. 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

Totem People avec Jenny et Dracula sur Intensité en Eure-et-Loir. Être tranquillement installé au bord du Loir et d'en profiter pleinement pour se détendre. Bienvenue à Saint-Jean-Plage, c'est au parc des Prémoulins, juste au pied du château de Châteaudun. Alors ce qui est bien, c'est qu'il y a quand même une bibliothèque en libre accès, il y aura plein de transats et puis il y aura plein de jeux pour vous amuser, vous détendre et surtout faire des rencontres. On adore le concept de Saint-Jean-Plage, à ne pas rater, hein, c'est jusqu'à la fin du mois d'août et il y a toutes les infos sur les supports de la ville de Châteaudun. Voici les offres d'emploi, puis il y a Chiran avec Sing.

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1: Excellent lundi, bon début de semaine sur Intensité. On débute cette nouvelle semaine avec des offres près de chez vous. Avec cette offre à Épernon, un poste d'agent de conditionnement en intérim pour 18 mois. Les missions approvisionnement de la ligne en articles de conditionnement, contrôle qualité visuelle et encore changement de format et la maintenance de premier niveau. La référence France Travail, c'est la 211 YJZZ. On recherche également un préparateur de commandes drive en intérim pour un mois à Chartres. Il vous sera demandé de préparer les commandes clients en respectant les procédures établies. Chargement et déchargement des marchandises. Référence France Travail, c'est la 211 YBBM. Enfin, sur Berchard-les-Pierres, on recherche agent d'entretien des collectivités chez l'émission Entretien de la voirie communale, entretien et mise en valeur des espaces verts et naturels. La référence France Travail, c'est la 211 XZJN. C'est terminé pour la Minute Emploi sur Intensité. On se retrouve évidemment très vite pour de nouvelles offres. Très bonne journée à tous et à toutes.
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1: Et nous sommes avec Gilles. Bonjour Gilles.
2: Bonjour.
1: Gilles, vous nous appelez de Bouville, c'est ça?
2: C'est ça même.
1: Qu'est-ce que vous faites dans la vie?
2: Retraité agriculteur.
1: D'accord, ok, ça se passe bien la retraite?
2: Ça se passe bien, ouais.
1: Vous en profitez, vous vous reposez?
2: Pas spécialement, j'ai mon fils qui a repris, alors j'ai un petit coup de main.
1: D'accord, ah bon, bah c'est bien, il n'est pas tout seul, comme ça.
2: Voilà.
1: C'est le principal, c'est bien, on va jouer ensemble, comme je vous ai dit, plein de cadeaux, des activités à faire en famille, près de chez vous. La règle est très simple, je vais vous poser des questions, trois questions maximum, sur des questions au niveau primaire, comme ça on va réviser un peu les basiques. À chaque bonne réponse, c'est un cadeau. Et attention, puisque à la première mauvaise réponse, vous risquez de tout perdre. Est-ce que vous êtes prêt?
2: Je suis prêt.
1: Allez, c'est parti. Première question, donc CPCE1, vrai ou faux? Les oiseaux ont des dents?
2: Faux.
1: Oui, bonne réponse. Premier cadeau pour vous.
3: Dunois Kart.
1: Deux sessions karting chez Dunois Kart à Lutz en Dunois.
2: Ah ouais.
1: Alors, Gilles, qu'est-ce que vous faites? Est-ce que vous continuez ou pas?
2: J'hésite parce que Dunois Kart, c'est ce que je voulais. Alors là, on continue pour la deuxième. Alors,
1: allez, deuxième question. Niveau CE2, CM1, qui a peint le tableau La Nuit Étoilée? C'est un tableau très très célèbre. La Nuit Étoilée.
2: J'ai des noms qui me viennent là, mais Van Gogh.
1: Bonne réponse, bravo.
0: Vos entrées à l'Odyssée.
1: Deux entrées à l'Odyssée, c'est le complexe aquatique à Chartres.
2: C'est parfait, en ce moment c'est bien.
1: Qu'est-ce que vous faites, Gilles?
2: Je vais être prudent, je vais m'arrêter.
1: Vous arrêtez là?
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1: Le son qui sort du plafond dans les Cébus ou les Philibus, c'est nous, c'est Intensité, les 17h30 avec Robin S dans quelques minutes. Manon Lisa aussi, juste avant la rédaction était avec nous, l'info de Raloir, c'est avec Jade Billon.
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10: Bonjour à tous. Un ULM s'est abîmé dans le Perche hier. Selon les informations de l'AFP, sur déclaration du procureur de Chartres, deux personnes sont mortes. Frédéric Chevalier a confirmé que l'ULM s'est écrasé sur la commune de Champron en Gâtine et aurait été retrouvé entièrement brûlé. Toujours selon l'AFP, une enquête devra déterminer les circonstances de ce crash. Celle-ci a été confiée à la gendarmerie de Nogent-le-Rotrou et à la brigade de gendarmerie des transports aériens de Toussus-le-Noble dans les Yvelines. Une personne blessée hier, c'était en fin d'après-midi sur l'autoroute A11. Un véhicule a quitté sa trajectoire à hauteur de Montigny-le-Chartif en direction du Mans. Une femme de 31 ans a été transportée en urgence absolue par les pompiers à l'hôpital de Chartres. À l'actualité, c'est aussi ces deux permanences à suivre pour la mission locale de Chartres présente dans le territoire beauperchois cette semaine. Des temps d'échange sont accessibles aux jeunes de 16 à 25 ans, qu'ils soient à la recherche d'un emploi, d'une alternance ou d'une formation. Des permanences à retrouver demain à Illiers-Combray, puis mercredi à Fontaine-l'Aiguillon. Ce service gratuit est accessible sur rendez-vous. rendez-vous. Une nouveauté culturelle dans le sud du département cette semaine, le Yanois Festival, un événement autour du théâtre, de la musique et du cinéma avec de jeunes compagnies. Ce sera en pleine nature vendredi et samedi à Val-d'Hier sur la commune d'Arroux au lieu-dit des Beaux-Augers. Précision sur intensité.net. En cyclisme, Hugo Page s'est octroyé une belle victoire hier, trois semaines après le Tour de France. Le coureur originaire d'Eure-et-Loire a fait parler sa pointe de vitesse en réglant au sprint un groupe de 20 coureurs hier sur la Polynormande dans la Manche. Demain, le coureur de la Cofidis s'élance sur le Tour du Limousin. Et puis à suivre sur vos écrans ce soir, un Eurélien à l'affiche de la 21e saison de l'émission L'amour est dans le pré. Parmi les 14 agriculteurs en quête du grand amour figure Clément, céréalier de 40 ans, installé dans la Beauce. L'émission présentée par Karine Lemarchand débute à 21h10 sur la chaîne M6. Un voile nuageux pour la météo du jour sur le département avec 27 à 30 degrés et un léger vent de nord-ouest. Demain, ce sont les mêmes conditions climatiques qui sont à prévoir en Eure-et-Loire. Bonne journée avec Radio Intensité.
8: Et ben voilà pour l'info de la rédaction. On retrouve tout à l'heure à partir de 18h. Faire des grillades avec des frites, c'est tendance hein, l'été. Mais on a trouvé les frites les plus chères du monde. Alors, est-ce qu'elles se trouvent sur les terrasses euréliennes? Réponse après Fire Wedding. Et puis Manon Lisa, le petit pêcheur.

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Fire Wedding avec Castle et Intensité. On aura l'aura à Chartres, à Châteaudun-Yadreux. Bon, bah ça y va, les soirées entre amis, évidemment, vu que c'est l'été avec des menus frites, hein, tranquillement calé en terrasse dans le centre-ville de Chartres et de Châteaudun. Tout se passe bien jusqu'au moment où la note arrive et c'est là que ça fait mal. On croit que les restaurants iraniens, ce seraient des petits rigolos à côté de ces restaurants new-yorkais qui viennent de vendre un cornet de frites 150 euros. La vache. Bon, à ce prix-là, elles ont un goût de Dom Pérignon quand même et puis elles sont cuites à la graisse d'oie. Spécificité rare, hein, mais ça fait quand même cher le cornet de frites, on est d'accord. Bientôt l'info 18h, avant ça c'est Lady Gaga et puis Muse sur Intensité.

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0: tranquillement du boulot avec Intensité à Galardon et Mama Corville sur Heure. Ça va bien tout le monde? On a qu'à trouver Shakira avec Dai Dai et Burna Boy. On aura aussi notre Summer Song juste avant. C'est Jade Billon pour l'Info d'Oraloire et puis Elzario pour le Flash.
1: Bonsoir à toutes et tous. Après des incendies d'une ampleur inédite cet été, le Premier ministre en déplacement en Gironde aujourd'hui pour faire le point sur la reconstruction. Sébastien Lecornu dit assumer de sortir l'artillerie lourde pour soutenir les habitants et les collectivités. 12 millions d'euros vont être débloqués en urgence pour lancer les premiers travaux. Au total, selon le chef du gouvernement, les mesures d'aide pourraient coûter près de 100 millions d'euros. Des mesures qui concerneront aussi les autres départements impactés par les feux cet été, comme la Corse et le Var. Le Var où se trouve Emmanuel Macron en cette fin de journée. Il vient avec son épouse commémorer l'anniversaire de la libération de Bormes-les-Mimosas. Le chef de l'État doit ensuite échanger avec des maires et des pompiers qui ont lutté contre l'incendie du massif du Gros Bessillon début août. Et après un épisode de presque 3 semaines sur le sud-est, la canicule se termine enfin. Les 6 départements encore en alerte sortiront tous de la vigilance orange demain matin à 6h. Météo France prévoit encore une nuit chaude avant une petite baisse des température maximale demain après-midi. Les données fiscales piratées ont été vendues. C'est ce qu'assurent les hackers qui revendiquent cette cyberattaque contre la plateforme des impôts. Une cellule interministérielle de crise se tenait cet après-midi, alors que près de 700 000 particuliers et entreprises seraient concernés par cette fuite de données. Ils vont commencer à être contactés. Les menaces de Donald Trump contre Oman. Le président américain a évoqué des bombardements contre ce pays s'il se met en travers d'un accord avec l'Iran sur le détroit d'Hormuz, alors qu'Oman mène des discussions sans les États-Unis mais avec le régime iranien à propos du passage maritime stratégique. Enfin, il se prépare à être la première française à sortir dans l'espace. Sophie Adenau va effectuer demain une sortie extravéhiculaire pour réparer une antenne de la Station Spatiale Internationale où elle se trouve depuis plus de 6 mois. Le début de cette mission, menée en duo avec un astronaute américain, est prévu en début d'après-midi et elle doit durer plus de 6h30. C'est la fin de ce flash. Très bonne fin de journée.
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3: Bonsoir à toutes et à tous. Ils étaient 9 au départ de Luigny, dont 5 habitants de la commune pour un pari fou, rallier le Mont-Saint-Michel à coups de pédales. Les aventuriers ont parcouru 540 km à vélo. Partis le 2 août, ils sont désormais de retour dans le Perche. Les Lounéens s'exaltent. Ce périple fut une magnifique expérience. Au-delà de profiter des paysages, les sportifs amateurs sont partis pour promouvoir jusque dans la Manche le projet de restauration du retable de Luigny qui a besoin de 18 000 euros de financement. Un ULM s'est abîmé dans le Perche hier avec 2 personnes à son bord, dont le propriétaire de l'engin. Selon les informations de l'AFP, sur déclaration du procureur de la République de Chartres, les 2 victimes sont décédées. Frédéric Chevalier a confirmé que l'ULM s'est écrasé sur la commune de Champron en Gâtine et aurait été entièrement brûlé. Une enquête est en cours. 2 permanences à suivre de la mission locale de Chartres, c'est dans le territoire beauperchois. Des temps d'échange accessibles aux jeunes de 16 à 25 ans en recherche d'un emploi, d'une alternance ou d'une formation. C'est à retrouver demain

0: il y est Combré, puis mercredi à Fontaine-l'Aiguillon, service gratuit mais sur réservation. Une nouveauté culturelle dans le sud du département cette semaine, le Yannois Festival, cet événement autour du théâtre, de la musique et du cinéma avec de jeunes compagnies. Ce sera en plein air vendredi et samedi à Val-d'Hyères sur la commune d'Arroux, précisément au lieu-dit des Beaux-Augers. Les précisions sur intensité.net. En cyclisme, Hugo Page s'est octroyé une belle victoire hier. Le coureur originaire d'Eure-et-Loire a fait parler sa pointe de vitesse et s'est imposé au sprint dans un groupe de 20 coureurs sur la Polynormande dans la Manche. Le cycliste de la Cofidis va s'élancer demain sur le Tour du Limousin. Et puis à Châteaudun, rendez-vous au quartier Saint-Jean à 22h30 pour le tirage du feu d'artifice. Prévu le 14 juillet pour la fête nationale, il a été décalé à ce 17 août, date de la libération de la ville. Pour la météo de demain, ce sera un copier-coller de ce lundi, c'est-à-dire 27 à 30 degrés en journée et un voile nuageux dans le ciel. Bonne soirée avec intensité.
1: Bah ça c'est fait pour l'info, à suivre non-stop dès maintenant sur le site de la radio intensité.net. On va faire la fête dans le centre-ville de Chartres ce soir, on va tout vous dévoiler juste après Shakira avec Burnaboy Die Die. Et puis on retourne au début des années 2010 avec ce garçon, c'est Black M sur ma route.

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À la radio, sur internet, sur smartphone et surtout en mode vacances, on en profite pleinement avec intensité à Chartres, à Château d'un Yadreux. Tiens, en parlant de la ville de Chartres, sachez qu'il y a Chartres Festival en ce moment, hein, ça serait dommage de pas passer à côté. 40 concerts gratuits tout au long de l'été dans plusieurs endroits de la ville, ça peut être Place des Halles, Place Châtelet, Place Billière ou encore au cœur de la cathédrale. Il y en a pour tous les goûts, ça peut aller du jazz au rock, au pop, au soul. Rendez-vous ce soir d'ailleurs, ce lundi 17 août, avec On va sauver la planète, c'est la musique pour enfants, Place Billière. Vous avez toutes les infos évidemment sur le site de Chartres Festival. On va retrouver la rédaction à 18h30. Juste avant, on a Shaggy puis Pierre Lemar. Je pense à vous avec intensité.

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1: Et nous allons jouer aujourd'hui avec Chantal. Bonjour Chantal.
2: Bonjour Geoffrey.
1: Comment ça va?
2: Très bien.
1: Vous nous appelez de Châteaudun, c'est ça?
2: Je vous appelle de Châteaudun.
1: Oui, vous faites quoi dans la vie?
2: Je suis retraitée.
1: D'accord, vous faisiez quoi avant?
2: J'étais institutrice.
1: D'accord,
2: bon, à Châteaudun.
1: D'accord, ça se passe bien la retraite?
2: Très très bien.
1: Bon bah c'est le principal. On va jouer ensemble pour donc plein de cadeaux, hein. Pas mal d'activités à faire auprès de la maison pour voilà toute la famille. On va jouer au cahier de vacances. La règle est très simple. Je vous pose 3 questions maximum. Ce sont des questions au niveau primaire. À chaque bonne réponse, vous remportez un cadeau. À vous de décider si vous souhaitez passer à la question suivante ou non, en sachant qu'à la première mauvaise réponse, vous risquez de tout perdre. Et attention, hein, je n'accepte que la première réponse que vous me donnerez. Est-ce que vous êtes prête, Chantal?
2: Je suis prête.
1: Allez, c'est parti. Première question, je lance le chrono. C'est une question CP-CE1. Alors, donnez-moi en 6 lettres ce mot. C'est une courte période de repos après le déjeuner.
2: La sieste?
1: Oui, bonne réponse.
3: Family Park, l'aventure commence ici.
1: Eh bien, 4 entrées pour Family Park près de Tours.
2: Super.
1: Alors, avec plaisir, Chantal, qu'est-ce que vous faites? Est-ce que vous souhaitez passer à la question suivante ou on arrête là?
2: Oh oui, on va essayer.
1: Allez, deuxième question, niveau CE2, CM1. Dans quelle mer se jette la Seine?
2: Dans la Manche.
1: Dans la Manche, oui. Bonne réponse. J'ai eu peur.
4: Mesdames, messieurs, le Vélorail va entrer en gare de Bayeux-Ermenonville.
1: Eh bien, une balade en Vélorail à Pons ou Galardon?
2: Ah, super!
1: Alors, Chantal, qu'est-ce qu'on fait?
2: Oh, allez, je suis joueuse.
1: Allez,
2: continue.
1: C'est bien. Dernière question. Qui a peint la jeune fille à la perle?
2: Vermeer.
1: Oui, bonne réponse.
2: Je l'ai retrouvée.
1: Eh bien, deux entrées.
2: Je vois très bien le tableau.
1: Bah oui, c'est qu'on pense au tableau. Deux entrées à Papé à Parc, c'est gagné, bravo!
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9: 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Merci d'être avec nous sur Intensité, 18h30, journée qui se termine tranquillement avec dans quelques minutes Nathalie Mbruglia, il y aura aussi Teddy Swims. Avant ça, c'est la rédaction qui était avec nous. Voici à l'info d'Oralor avec Jade Billon.
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10: Bonsoir à toutes et à tous. Ils étaient 9 au départ de Luigny, dont 5 habitants de la commune pour un pari fou, celui de rallier le Mont-Saint-Michel à coups de pédale. Les aventuriers ont parcouru 540 km à vélo. Partis le 2 août, ils sont donc de retour dans le Perche. Les sportifs amateurs avaient pour ambition aussi de promouvoir jusque dans la Manche le projet de restauration du retable de Luigny qui a besoin de 18 000 euros de de financement. Un tragique accident mortel hier, c'était dans le Perche avec un ULM qui s'est écrasé. Selon les informations de l'AFP, sur déclaration du procureur de Chartres, deux personnes sont décédées dans ce crash à Champron en Gâtine. Toujours selon l'AFP, l'enquête pour déterminer les circonstances du drame a été confiée à la gendarmerie de Nogent-le-Rotrou et à la brigade de gendarmerie des transports aériens de Toussus-le-Noble dans les Yvelines. Actualité beaucoup plus réjouissante, cette bonne offre de la part du réseau Rémi pour les voyageurs. 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Un rabais de 50 euros pour cet abonnement à 150 euros au lieu de 200. 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Dernière permanence délocalisée pour la mission locale de Chartres dans le Beauperchois. Des temps d'échange accessibles aux jeunes de 16 à 25 ans, qu'ils soient à la recherche d'un emploi, d'une alternance ou d'une formation. Ce service gratuit est accessible sur rendez-vous. La mission locale chartraine est notamment à Fontaine-l'Aiguillon, mercredi matin et après-midi. Deux possibilités de vous divertir ce soir. D'abord, Chartres Festival avec un spectacle interactif. On va sauver la planète. Ce musical pour enfants mélange personnages insolites, mimes et magie. C'est à 21h, place Billard. Et puis sur vos écrans ce soir, L'amour est dans le pré. Un Aurélien est à l'affiche de cette 21e saison. Parmi les 14 agriculteurs en quête du grand amour figure Clément, céréalier de 40 ans installé dans la Beauce. L'émission présentée par Karine Lemarchand est à 21h10 sur M6. Et puis demain encore un ciel nuageux de 17 degrés au lever du jour, comptez 27 en moyenne en journée en Eure-et-Loire. Merci d'écouter Radio Intensité, bonne soirée.
9: Merci beaucoup Jade Billon pour l'info sur un instant de maintenant sur le site de la radio intensité.net. Dans les prochaines minutes, on va jouer ensemble au cahier de vacances. Vous allez voir, on a bien dans l'idée de vous gâter. D'ici là, on aura Nathalie Moriglia, puis Télé Swims avec Intensité en Eure-et-Loire. C'est l'été.

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0: 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Profitez bien de la soirée, on se retrouve dès demain sur Intensité à partir de 16h et voici Time Pimp Palais de Génie avec Dracula.

0: Bonsoir à tous. Plusieurs mesures pour venir en aide aux sinistrés après le méga-feu qui a brûlé cet été en Gironde. Le Premier ministre qui était sur place aujourd'hui a déclaré sortir l'artillerie lourde. 12 millions d'euros principalement pour la Gironde, mais aussi pour les Landes. Des permis de construire délivrés sous un mois pour la reconstruction des maisons sinistrées par les incendies. Les entreprises sinistrées ou situées dans une zone évacuée vont bénéficier d'exonération de cotisations sociales. Dans la Drôme, l'incendie du massif du Clap s'est fixé. Une centaine de pompiers restent mobilisés pour traiter les points chauds. En Belgique, les soldats du feu continuent à lutter contre l'un des plus gros incendies qu'ait connu le pays. 3000 mètres carrés ont brûlé dans un parc naturel des Hautes-Fagnes. La pluie tombée la nuit dernière a donné un peu de répit aux secours, mais le feu n'est pas encore fixé. Deux diplomates français bannis d'Iran, arrêtés le mois dernier avant leur départ du pays, ils ne sont pas autorisés à revenir en Iran. Le pays accuse la France d'ingérence. Le chef de la diplomatie française avait dénoncé une action d'intimidation extrêmement grave à l'encontre des deux diplomates, dont l'un avait été molesté. Les données de près de 700 000 contribuables ont-elles été vendues sur le net? C'est en tout cas ce qu'affirment les hackers qui ont revendiqué le piratage des impôts. Parmi les données volées, les noms et prénoms, le revenu fiscal de référence, le quotient familial ou encore le taux de prélèvement à la source. Les particuliers concernés doivent être contactés à partir d'aujourd'hui. L'allocation de rentrée scolaire versée demain à 3 millions de familles. Un versement automatique, sauf dans certains cas particuliers. L'aide qui peut aller de 426 euros à 460 euros est versée en fonction du nombre d'enfants et du revenu des parents. Et puis l'équipe de France de Cécifoot réussit son entrée dans l'Euro. Les Bleus ont battu l'Angleterre 4-1, 4 buts marqués par Frédéric Villeroux. Les Français jouaient leur premier match international depuis la médaille d'or au JO de Paris. Voilà pour ce point sur l'actualité. Très bonne soirée à notre écoute.
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2: Bonsoir à toutes et à tous. Ils étaient 9 au départ de Luigny, dont 5 habitants de la commune pour un pari fou, rallier le Mont-Saint-Michel à coups de pédale. Les aventuriers ont parcouru 540 km à vélo. Partis le 2 août, ils sont désormais de retour dans le Perche. Les Lounéens s'exaltent. Ce périple fut une magnifique expérience. Au-delà de profiter des paysages, les sportifs amateurs sont partis pour promouvoir jusque dans la Manche le projet de restauration du retard de Luigny qui a besoin de 18 000 euros de financement. Un ULM s'est abîmé dans le Perche hier avec deux personnes à son bord, dont le propriétaire de l'engin. Selon les informations de l'AFP, sur déclaration du procureur de la République de Chartres, les deux victimes sont décédées. Frédéric Chevalier a confirmé que l'ULM s'est écrasé sur la commune de Champron en Gâtine et aurait été entièrement brûlé. Une enquête est en cours. Deux permanences à suivre de la mission locale de Chartres, c'est dans le territoire beauperchois. Des temps d'échange accessibles aux jeunes de 16 à 25 ans en recherche d'un emploi, d'une alternance ou d'une formation. C'est à retrouver demain à Illiers-Combray, puis mercredi à Fontaine-l'Aiguillon. Service gratuit, mais sur réservation. Une nouveauté culturelle dans le sud du département cette semaine, le Yannois Festival. Cet événement autour du théâtre, de la musique et du cinéma avec de jeunes

0: compagnie. Ce sera en plein air vendredi et samedi à Valdières sur la commune d'Arroux, précisément au lieu-dit des Beaux-Augers. Les précisions sur intensité.net. En cyclisme, Hugo Page s'est octroyé une belle victoire hier. Le coureur originaire de Raye-Loire a fait parler sa pointe de vitesse et s'est imposé au sprint dans un groupe de 20 coureurs sur la Polynormande dans la Manche. Le cycliste de la Cofidis va s'élancer demain sur le Tour du Limousin. Et puis à Châteaudun, rendez-vous au quartier Saint-Jean à 22h30 pour le tirage du feu d'artifice. Prévu le 14 juillet pour la fête nationale, il a été décalé à ce 17 août, date de la libération de la ville. Pour la météo de demain, ce sera un copier-coller de ce lundi, c'est-à-dire 27 à 30 degrés en journée et un voile nuageux dans le ciel. Bonne soirée avec Intensité.
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1: Excellent lundi, bon début de semaine sur Intensité. On débute cette nouvelle semaine avec des offres près de chez vous. Avec cette offre à Épernon, un poste d'agent de conditionnement en intérim pour 18 mois. Les missions approvisionnement de la ligne en articles de conditionnement, contrôle qualité visuelle et encore changement de format et la maintenance de premier niveau. La référence France Travail, c'est la 211 YJZZ. On recherche également un préparateur de commandes drive en intérim pour un mois à Chartres. Il vous sera demandé de préparer les commandes clients en respectant les procédures établies. Chargement et déchargement des marchandises. Référence France Travail, c'est la 211 YBBM. Enfin, sur Berchard-les-Pierres, on recherche agent d'entretien des collectivités chez l'émission Entretien de la voirie communale, entretien et mise en valeur des espaces verts et naturels. La référence France Travail, c'est la 211 XZJN. C'est terminé pour la Minute Emploi sur Intensité. On se retrouve évidemment très vite pour de nouvelles offres. Très bonne journée à tous et à toutes.
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1: Et pour jouer, nous sommes avec Marlène. Bonjour Marlène.
2: Bonjour.
1: Comment ça va Marlène?
2: Ça va bien et vous?
1: Ben ça va, merci. Vous êtes en vacances?
2: Non, pas de vacances cette année.
1: Pas de vacances, bon.
2: C'est non.
1: Pas... Bon, on est quand même là, ce qui est bien, vous allez pouvoir jouer avec nous et peut-être quand même profiter un peu avec des activités donc à faire près de la maison. Ça serait quand même pas mal pour essayer de profiter un peu de l'été. La règle est très simple. Je vous pose trois questions niveau primaire. À chaque bonne réponse, c'est un cadeau. Et à vous de décider si vous souhaitez continuer ou pas, en sachant que vous pouvez tout perdre si vous vous donnez une mauvaise réponse.
2: D'accord.
1: Est-ce que vous êtes prête?
2: Je suis prête.
1: Allez. Première question, c'est PCE1. Quel fruit donnent les pruneaux?
2: Les prunes?
1: Oui, tout simplement.
0: Vos entrées à l'Odyssée.
1: Eh bien, bravo, déjà deux entrées pour l'Odyssée, le parc aquatique à Chartres.
2: Ok.
1: Qu'est-ce que vous faites, Marlène? Est-ce que vous continuez ou pas?
2: Je continue.
1: Allez, deuxième question, CE2, CM1. Quel est le synonyme de joyeux?
2: Heureux.
1: Oui, bonne réponse.
3: Alors, les gants, c'est bon. Le casque, c'est bon. Le baudrier, c'est bon. 3, 2, 1.
1: Et il y a deux sessions à l'Acrocamp à Chartres.
2: Oh, bien.
1: Alors, qu'est-ce que vous faites, Marlène?
2: Je sais pas. Je pense que je vais m'arrêter là.
1: Vous arrêtez là? Eh bien, félicitations. Oui. Bravo.
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1: Très bon début de semaine sur Intensité, soyez les bienvenus, c'est reparti pour une nouvelle semaine avec le forum des associations. Rendez-vous samedi et dimanche à 14h à la salle des fêtes de Termigny pour le loto de l'amicale des agents territoriaux du canton d'Orgères. 4 euros le carton à gagner, bon d'achat jusqu'à 500 euros. Dimanche, rue de l'école à Vérigny, bric-à-brac de l'association Bien Vivre à Vérigny, 7 euros les 3 mètres, renseignements au 06 15 30 97 02. Et on continue dimanche au Gaux du Perche, vide-grenier du comité des fêtes, 5 euros les 5 mètres, à 20h cochon grillé à 22 euros sur réservation, à 23h feu d'artifice, renseignements et réservations au 06 03 46 57 30. Dimanche toujours, rue du Dolmen à Douy, rassemblement de véhicules anciens des belles d'antan douisiennes avec brocante, bourse de pièces automoto, possibilité de repas sur place, entrée gratuite, réservation au 06 23 95 18 46. Samedi à 18h, en l'église de la Ferté-Villeneuil, concert gratuit sérénade dans le cadre de la fête de la Saint-Gilles, 19h30 repas, au tarif de 20 euros, sur réservation avant le 20 août, au 07 88 98 69 09 et à 22h, feu d'artifice. Samedi 29, toujours à partir de 6h, au plan d'eau de Vauve, vide-grenier de l'association des pêcheurs des villages vauvéens, 2 euros le mètre, nombreuses animations et expositions de voitures et motos anciennes et structures gonflables, réservation au 06 36 14 42 29. Samedi 29, toujours à 14h, à la salle des fêtes de Châteauneuf-en-Thymerais, loto de l'amitié Castelneuvienne, 4 euros le carton à gagner, bon d'achat jusqu'à 500 euros, réservation au 06 07 17 50 79. Dimanche 30, de 10h à 18h, 18 rue du Moulin à Bouville, fête du Moulin de Pélard, organisée par l'ASMP, animation toute la journée, labour à l'ancienne, marché artisanal et jambon grillé à 23 euros. Et c'est sur réservation avant le 20 août au 06 16 06 26 57. Dimanche 30, toujours fête de l'étang à Choux, organisée par le comité des fêtes, brocante. 2 euros l'emplacement illimité avec une voiture, intervillage, canton, le Perche, balles gratuites et feux d'artifice sur l'eau, repas champêtre le midi et le soir jambon à la braise, sur réservation au 06 36 89 75 29. Dimanche 30 août, toujours à partir de 8h, dans le parc du château de Vers-les-Chartres, fête de l'attelage organisée par l'association des attelages d'Eure-et-Loire. Maniabilité, dressage et marathon, entrée et parking gratuit. Dimanche 30, toujours à 14h, à la salle des fêtes de Châteauneuf-en-Thymerais, des dansants de l'amitié à Castelneuvienne avec le duo Lacroix, tarif 13 et 14 euros uniquement sur réservation au 06 07 17 50 79. Samedi 5 septembre, à la salle des fêtes de Boisville-la-Saint-Père, soirée dansante moule frites des petits bosserons, 15 euros sur réservation au 06 73 89 71 89. Dimanche 10 septembre, à partir de 6h, place de l'église à Corminville, brocante du comité des fêtes, 2 euros le mètre, renseignement 06 17 42 30 24. Enfin, du vendredi 11 au dimanche 13 septembre à Yèvre, grande fête du vélo par l'US Yèvre Cyclo, les 2 heures de tandem, marché artisanal, bourse au vélo, rando, samedi soir, cochon grillé, renseignements sur usyèvrecyclo.sport@région.fr. Et le forum s'est terminé pour ce lundi. Je vous retrouve très vite pour de nouvelles annonces sur Intensité. Bonne journée à tous et à toutes.
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1: Bonjour, quoi de beau à la télé pour cette soirée du 17 août sur TF1 Camping Paradis, série avec Laurent Ronac sur France 3 pour une poignée de dollars, film avec Clint Eastwood sur Arte, La Nuit et Mon Royaume, film avec Jean Gabin. Sur W9, Astérix et le coup du menhir, film d'animation. L'équilibre du village d'Astérix et d'Obélix est menacé lorsque le druide Panoramix subit un coup de menhir qui provoque une amnésie soudaine. Sur France 4, Luxe, la fabrique du rêve, série documentaire. Sur France 5, Les avions du bout du monde, série documentaire. La majorité de la population australienne réside dans les villes côtières, mais la plus grande partie du territoire est occupée par le bush. Et puis sur M6, L'amour est dans le pré, lancement de la 21e saison du divertissement présenté par Karine Le Marchand. Une fois encore, des agriculteurs et des agricultrices se lancent dans l'aventure pour tenter de trouver l'amour. Une aventure faite de plein de rebondissements. Très belle soirée télé à tous.
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0: Bonsoir à tous. Il renonce à conquérir l'Élysée l'an prochain. Gérald Darmanin annonce qu'il se rallie à la candidature d'Édouard Philippe du parti Horizon. Dans un entretien à La Voix du Nord, le ministre de la Justice explique qu'il a un esprit de loyauté et qu'Édouard Philippe est celui qui lui a permis d'être ministre. C'est un homme qui a des qualités d'homme d'État, ajoute Gérald Darmanin, qui dit ne pas vouloir multiplier les candidatures en vue de l'élection présidentielle. Après des incendies d'une ampleur inédite cet été, le Premier ministre était en déplacement en Gironde aujourd'hui pour faire le point sur la reconstruction. Sébastien Lecornu a annoncé des permis de construire délivrés sous un mois pour une reconstruction en équivalence des maisons sinistrées par les incendies. Des aides aussi pour les entreprises avec des exonérations fiscales. Au total, selon le chef du gouvernement, les mesures d'aide pourraient coûter près de 100 millions d'euros. L'incendie qui s'est déclaré il y a 2 semaines dans le massif du Claps dans la Drôme est fixé. Il a parcouru 400 hectares. Une centaine de pompiers restent mobilisés pour traiter les points chauds. Température en baisse après un épisode de presque 3 semaines sur le sud-est. La canicule se termine enfin. Les 6 départements encore en alerte sortiront tous de la vigilance orange demain matin à 6h. Une 60aine d'interpellations en Russie. Des manifestants arrêtés en marge d'un rassemblement de soutien au parti anti-guerre. La Cour suprême a interdit à ce parti de participer aux élections législatives. Il a fait appel, mais ce recours n'a quasiment aucune chance d'aboutir. L'allocation de rentrée scolaire versée demain à 3 millions de familles, un versement automatique, sauf pour les parents d'enfants de moins de 6 ans qui entrent au CP ou des enfants entre 16 et 18 ans pour lesquels il faut fournir un certificat de scolarité sur le site de la CAF. Et puis, Sophie Adnaud va devenir la première astronaute française à faire une sortie dans l'espace. Pendant 6 heures demain, elle va quitter la Station Spatiale Internationale pour changer une antenne de communication du vaisseau. L'intégralité de sa mission sera retransmise sur la chaîne YouTube de la NASA. Très bonne soirée à tous, à notre écoute.
1: Info locale, Jade Billon.
2: Bonsoir à toutes et à tous. Ils étaient 9 au départ de Luigny, dont 5 habitants de la commune, pour un pari fou, celui de rallier le Mont-Saint-Michel à coups de pédale. Les aventuriers ont parcouru 540 km à vélo. Partis le 2 août, ils sont donc de retour dans le Perche. Et les sportifs amateurs avaient pour ambition aussi de promouvoir jusque dans la Manche le projet de restauration du retable de Luigny, qui a besoin de 18 000 euros de financement. Un tragique accident mortel hier, c'était dans le Perche avec un ULM qui s'est écrasé. Selon les informations de l'AFP, sur déclaration du procureur de Chartres, 2 personnes sont décédées dans ce crash à Champron-en-Gâtine. Toujours selon l'AFP, l'enquête pour déterminer les circonstances du drame a été confiée à la gendarmerie de Nogent-le-Rotrou et à la brigade de gendarmerie des transports aériens de Toussus-le-Noble dans les Yvelines. Actualité beaucoup plus réjouissante, cette bonne offre de la part du réseau Rémi pour les voyageurs. Mise en place d'une réduction jusqu'au 27 septembre sur la carte Rémi Liberté Plus. Un rabais de 50 euros pour cet abonnement à 150 euros au lieu de 200. 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Dernière permanence délocalisée pour la mission locale de Chartres dans le Beauperchois. Des temps d'échange accessibles aux jeunes de 16 à 25 ans, qu'ils soient à la recherche d'un emploi, d'une alternance ou d'une formation. Ce service gratuit est accessible sur rendez-vous. La mission locale chartraine est notamment à Fontaine-l'Aiguillon, mercredi matin et après-midi. 2 possibilités de vous divertir ce soir. D'abord Chartres Estival avec un spectacle interactif. On va sauver la planète. Ce musical pour enfants mélange personnages insolites, mimes et magie. C'est à 21h, place Billard. Et puis sur vos écrans ce soir, L'amour est dans le pré. Un Aurélien est à l'affiche de cette 21e saison. Parmi les 14 agriculteurs en quête du grand amour figure Clément, céréalier de 40 ans installé dans la Beauce. L'émission présentée par Karine Lemarchand est à 21h10 sur M6. Et puis demain encore un ciel nuageux de 17 degrés au lever du jour, comptez 27 en moyenne en journée en Eure-et-Loir. 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
1: Et on joue avec Patrick. Bonjour Patrick.
2: Oui, bonjour.
1: Comment ça va Patrick?
2: Ça va très bien.
1: Vous nous appelez de Sourds, c'est ça?
2: Oui, c'est ça.
1: Et vous travaillez aujourd'hui?
2: Oui, oui, tout à fait.
1: Vous êtes dans votre camion, vous faites quoi?
2: Je suis livreur.
1: D'accord, ça se passe bien?
2: Très bien. Bon. Super, c'est beau, très bien.
1: Et on en profite un peu chaud, on en profite. On va jouer ensemble pour, eh bien, comme je vous disais, pas mal de cadeaux. On va profiter de votre petite pause pour jouer ensemble. Donc, je vous pose trois questions maximum, des questions au niveau primaire. À chaque bonne réponse, un cadeau. À vous de décider si vous souhaitez passer à la question suivante, en sachant que vous pouvez tout perdre en cas de mauvaise réponse. Est-ce que vous êtes prêts?
2: Tout à fait.
1: Allez, c'est parti. Première question, question CPCE1. Quel instrument attire les objets en fer?
2: Quel instrument?
1: Oui, quel objet? Quel objet attire?
2: Un aimant.
1: Oui, bonne réponse.
0: Vos sessions au TN28.
1: Une session pour deux personnes au TN28 à Fontaine-Simon, pour commencer. Patrick, qu'est-ce que vous faites?
2: On continue.
1: Allez, deuxième question, CE2, CM1. Quel instrument possède 88 touches?
2: Un clavier de piano.
1: Oui, bonne réponse.
0: Refuge La Tanière.
1: Deux entrées au Refuge La Tanière à Nogent-le-Fay. Alors, est-ce qu'on fait la troisième question ou vous souhaitez?
2: Oui, allez-y,
1: oui, on y va.
2: Oui.
1: Dernière question, CM2 Collège. Qui a découvert l'Amérique en 1492?
2: Christophe Colomb.
1: Ouais, bravo, c'est gagné.
0: Swing Golf de Brou.
1: Deux sessions de Swing Golf. Félicitations, bravo Patrick.
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3: Un duo belge pour accompagner nos dernières soirées d'été. On vous dit tout aujourd'hui dans Backstage. Ici, Angèle avait pris un vrai virage électro. La superstar vient de collaborer sur un morceau avec la DJ Amélie Lenz. Run, c'est le titre de ce morceau inédit qui sera retrouvé sur le prochain album d'Amélie Lenz, attendu pour la rentrée. Alors pour les plus grands fans, ce n'est peut-être pas une découverte. Ce titre avait déjà été présenté en juillet au public du festival de Dour en Belgique. Et la DJ productrice voulait absolument la voix d'Angèle pour cette création. On retrouvera également Angèle dans les prochains mois, mais cette fois sur son propre projet. Son troisième album qui s'appellera Instinct, il est attendu pour la fin de l'année. Et là aussi, elle devrait assumer des sonorités très électro. Après avoir pris un peu de recul, elle a décidé de pousser le curseur un peu plus loin dans cet univers.

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0: à tous. Emmanuel Macron rend hommage aux pompiers qui luttent cet été contre les incendies. Le chef de l'État a prononcé un discours à Bormes-les-Mimosas dans le Var, département touché par l'incendie du Gros Bessillon, qui a parcouru plus de 6000 hectares et mobilisé des centaines de pompiers venus de toute la France. Emmanuel Macron a déclaré que les mêmes dispositifs annoncés par Sébastien Lecornu en Gironde seront mis en place dans le Var, là où il y a eu des communes sinistrées et évacuées. Le Premier ministre a détaillé aujourd'hui en Gironde les mesures proposées aux sinistrés. Des permis de construire délivrés sous un mois pour la reconstruction des maisons. Les entreprises touchées vont bénéficier d'exonérations de cotisations sociales. Le ministre de la Justice ne sera pas candidat à la présidentielle. Dans un entretien à La Voix du Nord, Gérald Darmanin annonce qu'il se rallie à la candidature d'Édouard Philippe du parti Horizon. Le garde des Sceaux explique ne pas vouloir multiplier les candidatures. Il ajoute qu'il a décidé de ne pas rajouter de la division. Après le piratage de données fiscales, le Premier ministre demande un audit approfondi à l'Agence nationale de la sécurité des systèmes d'information. Objectif, établir précisément les circonstances et les causes de la cyberattaque qui a visé le fisc. Les données de près de 700 000 contribuables ont été volées. L'épidémie d'Ebola qui sévit en ce moment en République démocratique du Congo est la plus meurtrière que le pays ait connue. Elle a dépassé en trois mois les 2300 morts recensés entre 2018 et 2020. Pour le moment, aucun vaccin n'est disponible pour le variant qui sévit actuellement en RDC. L'allocation de rentrée scolaire versée demain à 3 millions de familles. Cette aide d'un peu plus de 400 euros est versée en fonction du nombre d'enfants et du revenu des parents. Et puis en tennis, Diane Paris qualifiée pour le 8e de finale du Master 1000 de Cincinnati. Victoire face à sa compatriote Loïse Boisson. Diane Paris sera opposée en 8e de finale à la numéro 5 mondiale Iga Swiatek. Voilà pour ce point sur l'actualité. Bonne soirée à tous.
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1: Delphine, comment ça va?
2: Ah, ça va, je suis en vacances, donc...
1: Tant mieux, vous êtes partie un peu?
2: Non, on a juste fait les samedis d'été,
1: D'accord.
2: La guinguette à Courville et le Forest d'Armes.
1: C'est déjà bien.
2: Oui, c'est bien.
1: Et en plus, peut-être d'autres activités pour prolonger les vacances près de la maison. C'est ce que je vous souhaite.
2: Ce serait bien,
1: mais oui. Je vous pose 3 questions maximum niveau primaire. À chaque bonne réponse, c'est un premier cadeau. À vous de décider de passer à la question suivante ou pas, en sachant que si vous me donnez une mauvaise réponse, vous pouvez tout perdre. Et surtout, attention, puisque je ne prendrai que la première réponse. Est-ce que vous êtes prête?
2: Oui.
1: Allez, c'est parti. Première question, CP, CE1. Vrai ou faux, un octogone possède 8 côtés?
2: Je dirais... Oui.
1: Oui, bonne réponse.
0: Vos invitations au canoë-kayak de Châteaudun.
1: Et ça fait 2 balades pour vous et la personne de votre choix, donc, du côté de Châteaudun avec le club de canoë-kayak du Noir.
2: Impeccable.
1: Qu'est-ce que vous souhaitez faire, Delphine?
2: Allez, on continue.
1: Allez, deuxième question. CE2, CM1, quel est le plus haut sommet des Alpes?
2: C'est peut-être le Mont Blanc.
1: Ouais, bonne réponse.
3: Papéa!
1: 2 entrées pour Papéa Park, près du Mans. Ça, Delphine, qu'est-ce que vous faites?
2: Mon petit voulait aller à Papéa, il arrête pas de m'en parler, alors je pense que je vais m'arrêter là.
1: Bon, félicitations, bravo à vous.
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1: Et nous sommes avec Jean-Bernard. Bonjour Jean-Bernard.
2: Bonjour.
1: Bonjour, comment ça va?
2: Bah ça va, tranquille, au boulot. C'est reparti pour la dernière semaine avant les vacances.
1: D'accord, bon bah c'est presque les vacances, c'est une bonne nouvelle.
2: Oui, c'est une bonne nouvelle, oui.
1: Vous faites quoi dans la vie?
2: Comment?
1: Vous faites quoi dans la vie?
2: Je suis chauffeur dans le TP. Je suis dans une boîte de location de chauffeur avec un camion et chauffeur.
1: D'accord, ok. Bon, ça se passe bien le boulot?
2: Impeccable. En ce moment, on emmène de la marne dans les champs pour les agriculteurs.
1: D'accord, ok. Bon, bah, c'est une bonne nouvelle. On va jouer ensemble au cahier de vacances. Je vous rappelle la règle. Je vous pose 3 questions maximum sur des questions niveau primaire. À chaque bonne réponse, c'est un cadeau. Vous pouvez repartir avec une activité à faire près de chez vous. Et attention, puisque à la première mauvaise réponse, vous pouvez tout perdre. Donc c'est à vous de jauger un peu le niveau des questions et ce que vous souhaitez faire ou pas. Est-ce que vous êtes prêt?
2: Je suis prêt.
1: Allez, je lance le chrono, c'est parti. Première question, niveau CP, CE1, vrai ou faux? Dans le mot kangourou, il y a 4 syllabes.
2: Faux, il y a 3.
1: Oui, bonne réponse, bravo.
0: Mesdames, Messieurs, le Vélorail va entrer en gare de Bayeux-Ermenonville.
1: Eh bien, ça fait une session de Vélorail du côté de Pont-sous-Galardon. Jean-Bernard, est-ce que vous souhaitez continuer ou pas?
2: Je vais continuer.
1: Allez, deuxième question, CE2, CM1, quel est le résultat de cette division? 144 divisé par 9.
2: 144 divisé par 9?
1: Oui.
2: 16.
1: Oui, bonne réponse.
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1: Eh bien, ça fait 4 entrées pour Family Park.
2: C'est magnifique, c'est ce que je voulais. Family Park pour emmener mon fils, c'est excellent. Je vais m'arrêter là.
1: Vous arrêtez là?
2: Ah ouais, c'est magnifique.
1: Eh bien, merci. Félicitations.
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1: Et nous sommes avec Marie-Flore. Bonjour Marie-Flore.
2: Bonjour.
1: Bonjour Marie-Flore, comment ça va?
2: Ça va, merci.
1: Vous nous appelez de Saint-Aubin-des-Bois, c'est ça?
2: C'est ça.
1: Vous êtes en vacances ou pas du tout?
2: Non, les vacances sont finies, j'ai recommencé hier.
1: D'accord, bon, ça va, pas trop compliqué la reprise?
2: On n'apprécie jamais de reprendre.
1: Voilà. Et comme je dis à chaque fois, il faut penser déjà aux prochaines vacances.
2: Voilà, exactement.
1: Essayer de se projeter. Et on va jouer ensemble avec peut-être la clé des activités pour prolonger un peu les vacances. La règle est très simple. Je vous pose trois questions maximum niveau primaire. À chaque bonne réponse, un cadeau. À vous de décider si vous souhaitez vous arrêter ou continuer. En sachant que la première mauvaise réponse, vous pouvez tout perdre. Et surtout, il faut bien penser au fait que je ne prendrai que la première réponse. Donc prenez un peu de temps pour réfléchir. Est-ce que vous êtes prête?
2: Oui, je suis prête.
1: Allez, je lance le chrono. Question CPCE1. Quel insecte fabrique de la soie?
2: Le ver.
1: Oui, bonne réponse.
0: Sessions au TN28.
1: Eh bien, une session pour 4 personnes du côté du TN28 à Fontaine-Simon.
2: Super, très bien.
1: Avec du téléski nautique, entre autres. Est-ce que vous continuez ou pas?
2: Oui, je vais continuer.
1: Allez, deuxième question. Vrai ou faux, la planète Mercure est la planète la plus chaude?
2: Non.
1: Oui, bonne réponse.
0: Escalader jusqu'au sommet avec Chartres à bloc.
1: Deux entrées à Chartres à bloc.
2: Super.
1: Marie-Flore.
2: On va continuer.
1: Allez, dernière, c'est bien, vous êtes joueuse. Dernière question. CM2 collège, quel pays a pour capitale Séoul?
2: La Corée. Du Sud.
1: Oui.
0: Vos entrées à l'Odyssée.
1: Eh bien, deux entrées, bravo. Pour c'est l'Odyssée,
2: super,
1: félicitations. Félicitations.
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1: Bonjour Capucine.
2: Bonjour.
1: Bonjour Capucine, vous nous appelez de Montigny-le-Chartif, c'est ça?
2: Oui.
1: Qu'est-ce que vous faites dans la vie?
2: Je suis au lycée.
1: D'accord, ok. Donc c'est les vacances?
2: Oui.
1: Ok, ça se passe bien?
2: Oui.
1: Au lycée, bien. D'accord. C'est quoi, c'est le bac bientôt?
2: Non, là je passe en deuxième année.
1: D'accord, ok. Bon bah, bon courage et puis profitez bien des vacances avec peut-être des activités, pas mal d'activités à faire comme je disais dans le département. On va jouer ensemble au cahier de vacances. Je vous pose trois questions maximum. Ce sont des questions de niveau primaire. À chaque bonne réponse, un cadeau. Donc jusqu'à trois cadeaux à la clé ce matin. Et attention, si vous répondez mal à une question, vous pouvez tout perdre. Est-ce que vous êtes prête?
2: Oui.
1: Allez, je lance le chrono, c'est parti. Première question. CP, CE1, combien font 100 moins 40, 100 moins 45.
2: 100 moins 45?
1: Oui.
2: 55.
1: Oui, bonne réponse. Allez, premier cadeau.
3: Family Park, l'aventure commence ici.
1: Eh bien, 4 places, 4 entrées pour le Family Park. Près du Mans. Qu'est-ce qu'on fait? Près de Tours, pardon. Qu'est-ce qu'on fait? Est-ce que vous continuez ou pas?
2: Non.
1: Non, vous arrêtez là? Allez,
2: oui.
1: Bravo. Bravo, Capucine.
2: Merci.
1: Donc, 4 entrées pour ben voilà, vous, vos amis ou vos proches et profiter de ce parc d'attractions, le Family Park, près de 40 attractions à côté de Tours. Bravo.
2: Merci.
1: Profitez bien. Bonnes vacances.
2: Bonnes vacances.
1: Au revoir.
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1: Nous sommes avec Jérôme de Bonneval, bonjour.
2: Bonjour.
1: Bonjour Jérôme, comment ça va?
2: Bon, ça va.
1: Ouais. Vous nous appelez donc de Bonneval, vous faites quoi dans la vie?
2: Je travaille chez Philippe Bus.
1: D'accord, ok, donc vous êtes chauffeur ou...
2: Oui, je suis conducteur.
1: D'accord. Comment ça se passe, vous êtes en vacances, vous travaillez?
2: Je suis en arrêt de travail pour un.
1: D'accord, ok. Bon, on va pouvoir profiter peut-être pour jouer avec nous et gagner des activités donc à faire près de la maison. La règle est très simple, je vous la rappelle. Je vous pose des questions au niveau scolaire, 3 questions maximum. À chaque bonne réponse, un premier cadeau. Et si vous souhaitez continuer, vous pouvez, mais attention, à la première mauvaise réponse, vous pouvez tout perdre. D'accord. Est-ce que vous êtes prêts?
2: Oui.
1: Allez, c'est parti, je lance le chrono. Première question, CPCE1, vrai ou faux, les oiseaux ont des dents?
2: Faux.
1: Oui, bonne réponse.
3: Family Park, l'aventure commence ici.
1: Ça commence bien, 4 entrées pour Family Park, près de Tours. Jérôme, est-ce que vous souhaitez continuer ou pas?
2: Non, c'est bon, j'arrête.
1: Vous arrêtez là. Eh bien, félicitations, donc vous repartez avec les 4 entrées pour profiter en famille ou entre amis. Félicitations.
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